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Vous croyez que je vais me lever à 5h du matin pour faire un chantier? Hé, hey, vous m'avez pris pour une travailleuse immigrée ou quoi là?

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0: Vous aviez jamais vu de forme de vie intelligente autre que vous dans l'univers?
1: Non, non, jamais.
0: Donc vous avez jamais vu de terrien?
1: Ah si, si, si, mais je considère pas les terriens comme une forme de vie intelligente.
2: La vita est belle. Comment rendre l'indicible supportable? Pour faire brûler les yeux de son enfant et lui éviter d'avoir à découvrir trop tôt la réalité de la vie. C'est à ce numéro de clown équilibriste que se livre Guido. Jeune homme plein de vie et d'insouciance, alors que les bruits de bottes s'élèvent dans toute l'Europe à la moitié du siècle dernier. Au-delà de l'émotion forte que je ressens face à ce genre de monument cinématographique, deux réflexions me viennent ce matin. L'une est lourde, l'autre joyeuse. Je commence par quoi? Ne retrouvons-nous pas ces temps-ci les tristes comportements décomplexés de l'avant-guerre, où l'autre était désigné comme la source de tous les maux d'une société qu'il fallait absolument défendre de toute influence étrangère? La peur, ce fabuleux matériau, utilisé par les élites pour contrôler les peuples. Relisez 1984 de George Orwell, dystopie glaçante de modernité. Et la joie dans tout ça? La joie que m'inspire ce père de famille, c'est de me dire qu'inconsciemment, j'agis de la même façon poétique que lui, cherchant à embellir le quotidien de ceux que j'aime, afin de le leur rendre plus doux, assumant le regard de mes sceptiques à moi, qui aimeraient me voir rentrer dans le rang. J'agis et j'assume d'apporter une touche de couleur dans la grisaille de leur morne janvier. Je revendique d'appeler un chat une boule de poil avec une queue qui fait miaou, pour diluer l'abrupte rudesse de nos quotidiens occidentaux décharnés de douceur. Je milite pour que nous jouions aux cartes, faisions 20 bornes pour aller chercher des viennoiseries, dérobions des fleurs sur des ronds-points pour les offrir à l'être aimé, ou apprenions à nos enfants le goût toujours plus sucré d'une figue que l'on rapine au détour d'une balade le samedi après-midi, le cœur en bandoulière et la main dans la mienne. Alors oui, peut-être que comme Guido, je me leurre. Je suis aveugle et je ne change pas le monde. Peut-être. Mais mon monde est plus beau que le leur. Soyez les Guido de ceux que vous aimez. Avec toute ma tendresse, Mick, chercheur d'or qui essaye de rendre la vie plus belle.

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0: Vous êtes prêts? Combien sont les sept nains? Quel est le prénom de Michel Sardou? T'as répondu à aucune question.
1: Mais enfin, c'est débile!
2: Elle a raison, elles sont connes, tes questions.
0: Tu sais bien que j'avais pas le choix. Fallait bien récupérer les abrutis. 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

0: C'est quand qu'on sort. 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Aurélie vient nous parler de l'exposition Traits d'Union organisée par la mairie du Revest pour la 40e biennale qui se déroulera à la Maison des Comonies du 26 juin au 31 juillet 2026. C'est l'occasion, après 8 ans également, pour le collectif Tutor de renaître de ses cendres. Salut Aurélie.
1: Salut Marc.
0: Peux-tu d'abord me placer un petit peu le contexte de cette biennale et puis nous parler de cette exposition Traits d'Union ?
1: La biennale du Revest-les-Eaux est un événement organisé tous les 2 ans à la Maison des Comonies où nous pouvons découvrir des artistes contemporains et aussi à la fois une exposition amateur où il y a un concours, un prix à gagner pour la plus belle œuvre, mais qui est en dehors de l'exposition.
0: La création de cette exposition, c'est une grande surprise, c'est le retour du collectif Tutor.
1: Oui.
0: Qui vient donc proposer cette exposition Traits d'Union. Parle-moi de ça, parce que c'est quand même une belle nouvelle de vous retrouver.
1: Alors c'est une très bonne nouvelle, c'est un beau retour. Le collectif Tutor, et Tutor en particulier, cet événement artistique qui avait lieu sur le village du Revest, qui se passait dans les maisons, chez l'habitant, aux Comonies, à la mairie, sur la place. Il y avait plusieurs endroits, il y avait de la peinture, des sculptures, de la musique, de l'architecture. Il y avait au total une quarantaine d'artistes sur environ 12 lieux d'exposition. Elle se déroulait sur 3 jours, du vendredi soir au dimanche soir. La première année, on a eu environ 300 curieux, on va dire, et la troisième année, on était à 3000 quand même. Ça s'est arrêté d'un coup, puisque entre-temps, j'ai ouvert le Cercle, pour ceux qui connaissent, qui est au Revest-les-Eaux, qui est un bar artistique et culturel. Malheureusement, je n'ai pas eu trop le temps de me réinvestir dans cet événement culturel, donc j'ai dû le mettre un petit peu en pause. Et donc là, pour la biennale, l'adjointe à la culture, Nicole Le Thiec, m'a suggéré en fait de, pourquoi pas, remonter ce collectif et faire une exposition donc pour la biennale. Donc ce n'est pas Tutor, mais c'est avec les artistes de Tutor, donc comme je les appelais à l'époque, les Tutoriens, comme je les appelle toujours d'ailleurs. C'est pour cette biennale que nous faisons notre retour et sûrement pour le festival Tutor d'ici 1 an ou 2.
0: Le collectif Tutor, ça représente environ entre 30-40 artistes et ils sont tous là 8 ans après. Enfin, d'une certaine manière, certains d'entre eux vont participer à cette exposition Traits d'Union. C'est ça l'idée en fait.
1: Oui, c'est ça. Alors malheureusement, il n'y a pas tout le collectif qui est là puisque... Pour la biennale, nous sommes dans une seule salle et pas dans 12 lieux d'expo, donc je n'ai pas pu malheureusement contacter tous les artistes. On va dire que j'ai un peu contacté le noyau et ceux qui ont aussi répondu présents.
0: Tu peux les citer.
1: Donc il y a Agnès Alberola, Christian Garnero, Baptiste Da Silva, Edith Donc, Géraldine Déhou, Jean-Louis Garcia, Gér Todd, Marc Jor, Michel Pixrao, Stéphane Medenetti, Val Taral et Véronique Mas. Et moi, bien sûr, je me suis oubliée.
0: L'exposition s'appelle Traits d'Union. Quelle est l'idée, le concept autour de ce projet ?
1: Alors, pourquoi Traits d'Union ? Parce qu'un trait d'union, c'est quelque chose qui relie. Et dans cette exposition, on est bien évidemment tous reliés par Tutor, mais en ayant quand même des arts complètement différents. Des arts, des expressions, il y a de la photographie, il y a de la sculpture, de la peinture. Et donc, qu'est-ce qui nous relie ? Ce petit trait d'union qui est Tutor, ce collectif et surtout cette aventure humaine qui fait qu'on arrive toujours à se relier.
0: On rappelle que pour voir cette exposition, ça se déroulera à la Maison des Comonies du 26 juin au 31 juillet au Revest-les-Eaux. Est-ce que c'est une exposition qui se présentera comme une exposition classique ou est-ce qu'elle va avoir une forme originale ?
1: Alors, comme toutes les biennales au Revest et très franchement, j'en ai fait pas mal et à chaque fois, on en prend plein les yeux, plein le cœur. C'est des expos qui sont un peu atypiques parce qu'elles se passent quand même aux Comonies, qui est une scène nationale. Il y a des grands drapés noirs, il y a énormément de travail d'éclairage sur les toiles. Et donc, vous rentrez dans une exposition où vous êtes en immersion totale avec les œuvres présentées. Et ces biennales sont quelque chose d'extraordinaire, vraiment. Il y a beaucoup de temps passé à créer une ambiance et pas juste présenter des œuvres.
0: Est-ce que c'est accessible pour tout le public? C'est-à-dire, on peut venir en famille?
1: L'exposition est ouverte de 10h à midi et de 14h à 17h tous les jours du lundi au vendredi. Vous êtes au Revest, donc vous pouvez en profiter, bien sûr, pour aller au restaurant qu'il y a sur place où vraiment vous allez pouvoir passer un beau moment sur les platanes. Enfin, on est dans un village qui est absolument extraordinaire. Vous allez être sous les cigales, hein, vu la période. Donc, bien sûr, vous pouvez manger sur place si vous voulez. Et pourquoi pas descendre aussi au lac du Revest ou monter à la tour. Il y a plein de choses à faire.
0: Oui, peut-être potentiellement découvrir le village. Parce que finalement, quand on est à Toulon, ça paraît déjà un sommet d'accéder au Revest.
1: Oui, tout à fait. Alors, il ne faut pas le dire à trop de monde. Chut, mais oui, on est très, très bien dans ce village.
0: Pour revenir sur l'exposition, donc quand tu parlais de diversité artistique, il s'agit donc de photos, de sculptures, de peintures. Est-ce que les créations présentées ont été réalisées précisément pour cette exposition ou est-ce que vous êtes mis en relation pour voir si elles avaient des liens en commun et étudier la possibilité de les présenter ensemble?
1: En fait, les œuvres présentes sont le travail des artistes, leur travail personnel. Ils n'ont pas créé quelque chose pour l'exposition Trait d'Union. Par contre, c'est agencé et choisi pour qu'il y ait une reliance entre chaque artiste et que l'exposition soit harmonieuse et qu'il n'y ait pas de dissonance ou quelqu'un un peu dans son coin qui n'a rien à voir. On a choisi et on a travaillé la mise en place et la mise en scène pour cette expo tout en travaillant autour du Trait d'Union, tout en gardant notre univers. Un peu comme à Tutor, en fait. À Tutor, c'est exactement ce qui se passait. C'est-à-dire que chaque artiste gardait son univers, mais pour l'événement Tutor, sortait un petit peu de sa zone de confort parce qu'il arrivait avec son travail chez l'habitant, dans un salon, dans un jardin, dans un endroit. Et donc, aller adapter son travail en fonction du lieu. Ben, finalement, c'est un petit peu ça qui va se passer dans cette exposition.
0: Il y aura aussi une originalité dans cette exposition. Il y aura un travail aussi autour de QR codes qui permettront d'identifier les œuvres.
1: Oui, tout à fait. En fait, Stéphane Benedetti, qui ne sera pas un artiste exposé dans le sens propre du terme, son travail a consisté à faire donc un... Alors là, c'est moi mon domaine.

0: peine. Donc, il a travaillé vraiment autour d'un QR code où quand on le scanne, donc on va arriver sur une interface où on va pouvoir relier les artistes entre eux. Alors, il faut vraiment aller voir pour découvrir le travail, parce que là, à expliquer, ça va être assez complexe. Mais vous pouvez relier les artistes entre eux, relier le travail, dire ce que vous trouvez de commun entre deux artistes. Et en fait, à chaque fois qu'il va y avoir un petit... Alors, ça peut être des commentaires très, très simples. Hein. Ça peut être... vous marquez juste un mot couleur, par exemple, ou ça peut être craquelure, ou ça peut être une phrase un peu plus longue sur quelque chose où vous êtes plus dans l'émotion. Et en fait, à chaque fois, les traits vont grandir, vont grossir. Et donc, à la fin de l'exposition, toutes ces phrases vont être réunies pour former un texte, enfin un travail un peu, on va avoir à la surprise. Et donc, c'est son œuvre à lui qui va être donc découverte à la fin. Mais on peut l'avoir se créer un peu tous les jours au fil des personnes qui laissent des commentaires.
1: C'est une belle symbolique pour le nom de l'exposition.
0: Tout à fait.
1: Pour avoir davantage d'informations sur cette exposition...
0: Pour avoir davantage d'informations sur cette exposition, bah, n'hésitez pas directement à vous rapprocher, pourquoi pas de moi, donc avec le cercle, puisque je suis en contact avec les artistes et avec la mairie. Donc, d'ailleurs, je tiens tout particulièrement quand même à remercier la mairie du Revest pour son soutien vraiment depuis tant d'années, donc depuis qu'on a commencé à créer Tutor, qui sont à nos côtés, qui nous ouvrent les lieux, qui nous soutiennent. Ange Musso, c'est beaucoup grâce à lui si on réussit tout ça. Nicole Letiec, qui est à nos côtés, qui nous permet de tenir, de s'accrocher et qui nous aide aussi énormément. Donc voilà, je fais un petit peu le lien de tout ça, donc n'hésitez pas à rentrer en contact directement avec moi.
1: Et potentiellement avec la mairie du Revest, suivez les informations. Donc n'oubliez pas le nom, Trait d'Union, une exposition donc organisée par la mairie du Revest à l'occasion de la 40e biennale à la Maison des Comonies du 26 juin au 31 juillet 2026. Merci beaucoup Aurélie.
0: Mais même, merci Marc, merci Radioactive pour ce moment et cette interview. Merci beaucoup.
1: Et à très bientôt.
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1: L'âge de Pierre, c'est à peu près vers les 30-35 ans. Enfin, c'était un apôtre du Christ, donc oui, à peu près 30-35 ans.
2: Ah ben oui, Pierre.
1: Ouais.
2: Alors l'âge du bronze, vous situez ça comment?
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Je suis convaincu d'une chose, le talent, ça n'existe pas. Le talent, c'est avoir l'envie de faire quelque chose. Et je crois qu'avoir envie de réaliser un rêve, c'est le talent. Et tout le restant, c'est de la sueur, c'est de la transpiration, c'est de la discipline.

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Mes grands-parents ont souvent l'air un peu flippants. C'est sûrement parce qu'ils connaissent plus de morts que de vivants. Et aussi parce qu'ils ont potentiellement tué des gens. Chez eux, il y a suffisamment de fusils pour alimenter tout un régiment. 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
1: Bonjour tout le monde, aujourd'hui Estelle Zanatta nous lit un poème extrait de la première œuvre théâtrale d'Aimé Césaire et les chiens se taisaient, qui raconte l'histoire d'un esclave qui assassine son maître et affronte la mort. Ce poème s'appelle
2: « Je bâtirai de ciel. Je bâtirai de ciel, d'oiseaux, de perroquets, de cloches, de foulards, de tambours, de fumée légère, de tendresse furieuse, de tons de cuivre, de nacre, de dimanche, de bastringue, de mots d'enfant, de mots d'amour, de mitaine d'enfant. Un monde, notre monde. Mon monde aux épaules rondes, de vent, de soleil, de lune, de pluie, de pleine lune. Un monde de petites cuillères, de velours, d'étoffes noires, de pitons de vallée, de pétales, de cris de faon effarouchés. Un jour, autrefois. »
1: Estelle Zanatta lisait le poème « Je bâtirai de ciel », extrait de « Et les chiens se taisaient » d'Aimé Césaire. 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
3: À quoi je le reconnaîtrais ?
4: Un beau brun. Avec des petites bacantes, grand, les racons.
3: Ça court les rues, les grands cons.
4: Ouais, mais celui-là, c'est un gabarit exceptionnel. 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

Ceux qui écrivent explorent une autre dimension de leur existence. Depuis toujours, la volonté de laisser une trace a amené l'être humain à se raconter. Les peintres rupestres se doutaient-ils de la puissance de l'histoire qu'ils étaient en train de poser sur les murs de leur grotte? Pouvaient-ils savoir que des milliers d'années après, nous serions ébahis devant la simplicité mais la profondeur de leurs traits? Sans mots, mais avec de simples traces graphiques, la narration de leur vie quotidienne est parvenue jusqu'à nous. C'est dans le même esprit que je t'écris chaque jour. Juste un peu. Pour te dire où, quand, comment, pourquoi. Pour que mes enfants retombent un jour sur ces textes dont elles n'ont pas la moindre cure aujourd'hui en disant « Mais what ?» Il avait tout ça dans le cœur, alors que nous pensions qu'il était juste taxi. Pour partager avec toi ma pensée du matin au coin du feu, pour que, peut-être, tu te dises « Mais ça a l'air bien de faire ça !» et que toi aussi tu te lances, que tu écrives, sans savoir encore où cela te mène. Car tu sais, finalement, ce n'est pas toi qui décidera si ton message valait le coup. C'est l'autre, c'est le temps, c'est la vie. Alors fais-toi confiance, lance-toi et pose par écrit ton histoire du jour. Raconte-la comme quand tu étais gamin et qu'elle jaillissait de ton imagination fertile, car dénuée de la peur du regard de l'autre. Écris pour toi, écris pour nous, écris pour l'éternité. Avec toute ma tendresse, Mick, chercheur d'or d'écriture.

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2: 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Cet épisode est consacré au groupe C302.
3: Retrouvez tous les lauréats Classe Rock pour la grande finale qui aura lieu le 21 juin à l'occasion de la fête de la musique sur la grande scène du cours Mirabeau à Aix-en-Provence. Bonne écoute!
2: En compagnie du groupe C302, donc lauréat des classes rock, est-ce que vous pouvez présenter le groupe, mais présenter aussi les membres et comment vous êtes rencontrés ?
4: En fait, on est tous au même lycée et on est tous adhérents à l'option musique. Et elle est un peu particulière parce que du coup, tous ceux qui sont cette option, ils ont accès à une salle de musique. Et en fait, tous les musiciens du lycée tournent autour de cet écosystème de la salle de musique. Un jour, sur une journée porte ouverte, on devait représenter cette option musique. On s'est retrouvés par hasard tous les quatre ensemble. On devait jouer un truc et on s'est dit allez, on joue l'espèce de compo qu'on avait commencé avec Clément et moi. Et au final, le groupe est parti de là et les deux autres, ils nous ont trouvés à concert la semaine d'après. Nos potes ont accroché et nous, ça nous a motivés à continuer. Et on s'est pas arrêté. Bon, on s'est pas arrêté, ça fait un an et quelques mois qu'on est ensemble, mais pour l'instant, on fait notre petit chemin et on se régale.
2: Vous avez d'autres projets de vie à côté aussi ou il n'y a que la musique ?
5: Non, on est lycéens, donc pour le moment, il y a les études, mais c'est vrai que pour nous, dans la majorité du groupe, la priorité, c'est la musique.
2: Comment vous avez découvert les classes rock et pourquoi vous avez eu envie d'y participer ?
6: On a découvert classes rock parce qu'en suivant un peu la scène locale, on se rend compte que pas mal de groupes sont passés par classes rock. Et dans notre salle de musique, notre prof de musique a admis des

0: l'affiche de Class Rock de partout dans la salle, donc on a découvert comme ça. Et je pense que Class Rock, enfin on a tous pensé que Class Rock c'était une très belle chance pour nous, une très belle occasion. Et c'est vraiment quelque chose qui est super, qui donne plein d'opportunités. On se régale et c'est un très grand plaisir, un très grand honneur pour nous de participer, d'être lauréat de ce projet.
1: Quel est votre arrangeur et comment est-ce que vous vivez l'expérience avec lui?
2: Alors notre arrangeur c'est Théo et franchement ça se passe bien. Il nous donne des conseils qu'on applique. Si on n'aime pas tant que ça, on le dégage ou on modifie. Et si on aime bien, on le garde. Mais souvent, on garde.
1: On arrive au troisième jour. Est-ce que vous ressentez une évolution dans votre travail et une écoute aussi peut-être entre vous qui est différente?
3: Bah, carrément, et pour revenir sur la question de Théo, comme ça je fais le lien aussi, je trouve que Garage, j'ai fait un taf de fou sur les arrangeurs parce que, mine de rien, ça matche vraiment bien avec Théo et on nous a déjà donné des conseils parce qu'on est à la MJC et souvent, c'est un peu compliqué vu que c'est nos morceaux. Et là, c'est des conseils qu'on savait, en fait c'est des changements qu'on savait qu'on aurait dû faire avant. Et là du coup c'est, ouais on sent vraiment une amélioration dans nos morceaux. En fait ils sont modifiés, mais à les jouer c'est d'autant plus agréable. Donc c'est là, on sait que c'est le bon signe quoi. Donc non, très bien.
1: Et en plus à la fin il y a une finalité d'enregistrer un titre. Et c'est aussi une expérience qui fait que vous vous retrouvez à 4 pendant une semaine. C'est pas forcément quelque chose qu'on vit quotidiennement. 24-24, je veux dire. Est-ce que c'est quelque chose qui vous rapproche ou qui va à l'inverse de ça?
4: Bah, dans un premier temps, ça nous éloigne, on va dire ça. Non, je rigole, évidemment, on va se calmer. Non, ça nous rapproche. Dans tous les cas, on était déjà super proches dès le début. Dès le début du groupe, en fait, dès qu'on s'est formé. Et là, ça nous rapproche encore plus. On va dire le seul truc qui change, c'est qu'on dort ensemble. Et mis à part ça, on traîne dans la majorité, avec la moitié, parce que voilà, c'est entre mineur et majeur. Mais dans la moitié du temps, nous, toute la journée, on reste ensemble, soit pour répéter, et avant tout aussi, on est des amis. On a créé une amitié grâce au groupe, mais on est comme des frères tous. Donc voilà.
1: Est-ce qu'il y a une connexion avec les autres lauréats également? Est-ce que vous avez pu faire des rencontres constructives? Est-ce que ça y est, ça commence à s'installer? Parce que les premiers jours, on est un petit peu dans une analyse externe, peut-être, de ce qui se passe. Mais là, vous connaissez peut-être un petit peu mieux.
0: Oui, on essaye de partager des choses avec les autres groupes. Je pense notamment à les Cafards, avec qui on a partagé première audition, avec qui on a une bonne connexion. Et les Mescal Wizards aussi, que je connaissais d'avant, et que c'est cool de se rencontrer, de partager des choses ensemble et tout. C'est vraiment cool d'être ensemble et de partager toutes ces choses-là, quoi.
3: Bah, c'est vrai que, vu que de par les activités et le fait qu'on soit très souvent ensemble, on crée un lien avec plein de groupes. Mais c'est vrai que je trouve qu'on a une affinité particulière avec les Cafards. On a pas mal de points communs, on se ressemble pas mal. Et les Mescal Wizards aussi, c'était tes copains. Donc c'est vrai que c'est un peu plus particulier avec ces groupes-là.
1: Alors vous travaillez avec un arrangeur, mais il y a tout le reste de l'équipe, que ce soit des techniciens, que ce soit aussi ceux qui prennent soin de vous au quotidien, que ce soit par la cafétéria, ce genre de choses. Est-ce que avec ces équipes-là aussi, vous créez du lien?
2: Comme tu as pu le remarquer, on est un peu à l'aise avec tout le monde, donc oui.
0: On rigole bien, on s'amuse bien, on reste nous-mêmes et on rigole bien. Quoi. Donc c'est en dehors du travail, on travaille beaucoup, mais on rigole aussi, 75-25.
1: C'est 7 jours, c'est à la fois beaucoup, à la fois peu, le fait d'avoir d'autres temps. Donc on a eu atelier Point Média, vie d'artiste et droit de la musique. Est-ce que c'est des choses aussi qui vous intéressent au cours de ce stage? Est-ce que vous semblez que c'est beaucoup d'informations à gérer à la fois? Enfin, quel est votre ressenti par rapport à ça?
3: Ça revient aussi à ce qu'on disait sur on est très honoré d'être à Class Rock, mais surtout, c'est hyper intéressant pour des groupes comme nous qui on s'est fait un peu notre bagou, mais qui est très limité quand même. Et là, on a vraiment une vision beaucoup plus globale de la musique. Déjà, avec les arrangeurs, on a un point de vue différent. Et là, le fait que ça soit dézoomé sur les droits de la musique, sur la communication, etc., la vie d'artiste, c'est hyper intéressant. On a une vraie remise en question. Pourquoi est-ce qu'on fait ça? Ça conforte, au contraire. Enfin, c'est hyper intéressant, la vision d'esprit que ça donne.
1: Tu veux dire que ça pourrait presque en décourager certains de faire ce job, quoi?
3: Ah bah, ça, c'est sûr. Ça, c'est sûr.
0: On parle beaucoup de la musique en soi, comme le rêve de faire de la musique et d'être une rockstar pour certains.

0: Je pense que le but après aussi c'est de rester nous-mêmes et de prendre ses conseils pour nous construire, mais quand même rester nous-mêmes, rester C302 et prendre ses conseils pour mieux nous former nous-mêmes et nous former personnellement.
1: Pas,
0: Pour,
1: pas changer, mais,
0: voilà.
1: mais avoir une meilleure version de
0: Voilà,
1: nous, quoi.
0: c'est ça, ouais.
2: Ok, donc on attend un son qui sera quoi, original, ou c'est une compo que vous retravaillez avec l'arrangeur?
1: Bah là, c'est une compo qu'on va retravailler. C'est assez intéressant parce que c'est notre deuxième composition. Donc nos débuts, un peu de la musique en groupe, où on essayait vraiment de faire de la musique un peu sérieuse. Donc là, c'est cool de redéconstruire ça et ramener notre expérience du coup qu'on n'avait pas lors de cette composition.
0: Ça révèle un passage de maturité au cours de l'année. On a vraiment le chemin enfin, qu'on est en train de construire finalement entre la deuxième compo qu'on a fait qui était bien mais qu'il faut le dire assez bancale quand même, hein, c'était une structure assez classique avec rien d'exceptionnel. Et là on voit vraiment un truc qui se révèle plus intéressant avec beaucoup plus de variations et même pour nous plus intéressante à jouer, écouter avec une écoute plus approfondie.
3: Faut dire qu'on n'a pas changé la musique,
0: Non,
3: on a
0: non.
3: changé des nuances dans la
0: C'est ça.
3: musique. Dans tout ce qui est les structures, notes et tout, on n'a rien changé par rapport à ça. Dans tous les cas, soit on refait un morceau en entier, mais là, c'est juste des nuances particulières d'enlèvement de certaines breaks, je parle en batterie,
0: Petit passage.
3: ou de piano, où on m'enlève sur certaines mesures, tourne,
0: Et qui font la
3: pour,
0: différence.
3: ouais, qui font la différence, justement pour accentuer par la suite, que ça soit la guitare, la batterie, le piano, la basse et le chant aussi, surtout.
0: Parce que c'est toutes ces petites choses qui font le morceau et qui vont construire l'ensemble du morceau. C'est pour ça que toutes ces petites choses sont importantes et qu'il ne faut vraiment pas négliger. C'est ces aspects qu'on peut parfois trouver petits et inutiles, mais il ne faut pas oublier que c'est tous ces petits aspects qui après vont construire le morceau dans son entièreté et qui vont faire que cette musique sera notre musique, quoi.
2: Ok les gars, bah, merci, c'est cool, j'ai hâte de voir la suite. Vous préparez pour le live le 21, c'est quelque chose qui faisait partie, j'imagine, de vos motivations pour les stages classeurs.
1: Bah, on a beaucoup tourné, on a eu la chance de faire. Ouais, bah en fait, on s'est formé sur la scène avec les concerts. Donc, c'est vrai que là, quand on commence à nous parler de clics et tout, c'est pas des choses qu'on a l'habitude. Et autant on a l'habitude des concerts, on a pris l'aisance, on a plus perdu le stress pour aller vraiment sur que du plaisir. Et là, on passe un vrai gap qu'on n'a jamais eu l'occasion d'avoir, vraiment une grosse scène. On a eu des expériences professionnelles. Mais là, c'est vraiment autre chose. Là,
0: Oui, c'est vraiment un rêve même de jouer sur une scène comme ça. Et il y a cette scène qui déjà nous excite, nous impressionne beaucoup entre guillemets. Mais après, il y a ce qu'il va y avoir aussi derrière, parce que Class Rock, après le stage, on se propose des scènes qui sont toutes formidables, les plus les unes que les autres. Donc c'est un parcours.
3: Ça reste quand même notre domaine, hein, les concerts, les lives. Même si ça
0: Ouais.
3: reste un niveau au-dessus, nous sommes quand même assez calés dans ça et on aime ça en fait,
1: Ouais, c'est ça.
3: avant tout.
1: Plus que de l'appréhension, c'est vraiment. On a hâte de vivre ça, quoi.
0: Pour prendre le plaisir de jouer, parce que ce qu'on aime,
1: C'est jouer.
0: c'est jouer, le plaisir, et voilà. Donc.
2: Tu valides?
4: Ouais, je valide tout. Moi, je suis d'accord avec eux.

0: Avec Théo, arrangeur de cette édition 2026 des Classes Rock, est-ce que tu peux te présenter et puis parler du groupe que tu accompagnes cette année? Parce que ce n'est pas la première fois que tu arranges.
1: Moi, c'est Théo. Donc, cette année, je suis arrangeur pour le groupe C302, qui sont de Marty, qui font du punk fusion. J'ai eu la chance de faire Classe Rock en tant que lauréat 2011 et 2013, et depuis de revenir en tant qu'arrangeur. Là, la deuxième fois, et donc avec C302.
0: Comment tu travailles avec eux? Qu'est-ce que tu as saisi dans leur travail? Est-ce que tu as mis le doigt sur des choses qui n'allaient pas et valorisé ce qui allait?
1: Ouais, on travaille beaucoup, on a déjà fait beaucoup de choses, c'est assez intense. Il y a plein de choses qu'on a pointé du doigt. Ce qui est cool, c'est que ils sont à l'écoute et qu'on a réussi à se mettre d'accord sur des axes de travail. Surtout la longueur de leurs morceaux, c'était quelque chose qui se répétait pas mal. Les nuances, la place de chaque musicien. Ils avaient tendance à vouloir jouer toujours tous en même temps. Donc voilà, on travaille ça pour aller plus loin dans leur projet. Et en fait, ils sont hyper contents parce qu'ils voient le fruit de ce travail. Et donc, sur le reste des morceaux, ils pourront appliquer cette méthode de travail.
0: J'ai l'impression qu'il y a des classiques d'erreurs qui reviennent chaque année. C'est souvent un petit peu les mêmes et qu'il faut clarifier.
1: Ouais, complètement. Bah, en fait, je pense

0: que la musique, comme tout domaine, c'est aussi beaucoup de l'expérience. Et que plus on grandit, plus on a d'expérience dans ce domaine, plus on écoute des gens, plus on fait des concerts, en fait, on va s'apercevoir de plein de choses. Nous, on est là pour leur apporter ça sur une semaine. Plein d'idées de travail, plein d'axes. Et du coup, c'est beaucoup pour eux, beaucoup d'infos. Mais en effet, en fait, les problèmes comme ça sont assez récurrents. Le problème de tempo, le problème de longueur dans les morceaux, c'est normal parce que quand on commence, on n'a pas toutes ces bases. Donc, en fait, on fait ce qui nous vient. Et donc, il y a ces petites erreurs classiques au départ, mais qui sont vite corrigeables.
1: Et ton plaisir personnel en faisant ces classes rock, qu'est-ce que toi tu viens chercher ici?
0: Moi, j'adore dans Classe Rock déjà l'ambiance générale de ce stage que j'ai eu la chance de faire en tant que lauréat et qui m'avait marqué et apporté beaucoup pour ma carrière ensuite dans la musique. Ce que j'aime aussi, c'est la pédagogie et entre guillemets l'enseignement. C'est pas parce que je suis prof de batterie également à Lyon, là où j'habite depuis un moment, et j'aime transmettre. Voilà, mon expérience, partager des idées, j'apprends aussi finalement des groupes. Et donc en fait, c'est enrichissant. Et c'est hyper plaisant de voir aussi le travail qu'on fait quand ils sont à l'écoute, la progression du projet. Parce qu'après, on se suit sur les réseaux. Et puis voilà, j'aime bien, c'est hyper enrichissant cette semaine.
1: Oui, tu as l'impression de développer quelque chose de fort. Et puis même entre les arrangeurs qui reviennent, alors pas toujours dans les mêmes années, mais c'est comme si on se retrouvait une semaine par an et que c'était comme la veille, quoi.
0: Ouais, c'est ça, exactement. On retrouve des têtes familières, on retrouve des gens qu'on avait déjà croisés sur d'autres stages. Donc c'est agréable aussi. Voilà, il y a plein de gens hyper intéressants avec des parcours différents. Donc même pour nous, ça fait aussi des contacts pour le monde pro et puis amicaux. Et donc ouais, c'est un peu la colo grandeur nature pour adultes.
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0: Allô, Sydney?
1: Le lourd, tu vas m'appeler souvent là comme ça?
0: Oh, Sydney, quelle est ton émission favorite?
1: Justement, j'écoutais de la musique, tu vois là, et ben j'écoute le choix de No Figure, évidemment.
0: Ah, je te tuerai peut-être une autre fois alors.

0: Mais qui c'est que ça?
1: Venez, Majesté, ce serait trop long à vous expliquer.
0: Comment ça, c'est trop long à m'expliquer? Qu'est-ce que ça veut dire, ça? Bah, dites tout de suite que je suis un imbécile, pas que vous êtes.
2: Mais non, Majesté, il a pas voulu dire ça.
1: Non, Majesté, je n'ai pas dit que vous étiez un imbécile.
0: Ah, bah, encore heureux? Sans blague! Mais qu'est-ce que c'est d'abord? Mais qu'est-ce que. Il y a un bal masqué, on m'a pas prévenu?
2: Majesté.
0: Qu'est-ce que ça veut dire, ça? Puis d'ailleurs, qui êtes-vous?
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0: Tu vois ma pop dans la glace?
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1: Oui, j'aime beaucoup ton rock.
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1: Aussi.
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1: Oui.
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1: Oui, très.
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1: Oui, énormément.
0: 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Mon électro ou mon reggae?
1: Je ne sais pas, c'est pareil.
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0: Moi je trouve qu'elle est très forte. Et mon émission?
1: Oui.
0: Tout? La programmation, les jingles, le générique?
1: Oui, tout. Totalement. Tendrement. Tragiquement.

0: comme ça, quoi.
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Tactiquement, c'est vrai que Nofinger il est bon, mais si le chanteur et le batteur ils font pas les bons appels et que le guitariste et la basse sur les côtés ils prennent pas la largeur, où tu veux qu'on aille? Faire confiance au coach, le choix de Nofinger avant tout.

C'était le choix de No Finger, mise en son Le Doyen. Je remercie toutes les bonnes volontés qui ont contribué à ce programme. Rendez-vous demain à 13h.

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0: Sandrine, qu'est-ce que vous choisissez? La pilule bleue ou la pilule rouge?
1: La bleue.
0: Perdu, vous êtes virée. C'est un petit jeu qu'on fait pour égayer les licenciements. Dans le licenciement, faut qu'on se marre un peu, sinon...

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0: Putain, c'est vraiment de la merde, la campagne.
1: Oh, mec, ça va, t'es violent, là.
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0: Vous allez entendre Bambi, technicien pour les Classes Rock.
2: Bah en fait, moi j'arrive quelques jours avant et mon rôle principal c'est d'installer tous les studios dans le Fontenil et de transformer cette jolie salle des fêtes qui est l'Ogival au plus proche d'une vraie salle de concert avec une acoustique la meilleure possible. À base de pendrillons et de moquettes, etc.
3: Tu gères tout ce qui est installation et aussi tu es en lien avec une transmission vis-à-vis des groupes.
2: J'ai pas réellement un parcours musical, bien qu'ayant fait plusieurs expériences en solitaire ou collective. Mais je peux après effectivement plutôt leur donner des indices de ce qu'est le monde du spectacle. L'organisation, justement quels éléments techniques il faut qu'ils retiennent pour pouvoir avoir conscience de tous ces éléments techniques. Et quel lien ils ont avec l'artistique et ce qu'ils veulent, quoi. Voilà, c'est plus sur des choses comme ça que je peux intervenir de temps en temps.
3: Et personnellement, ton plaisir quand tu viens ici, parce que ça fait des années maintenant,
2: c'est de voir évoluer en une semaine tous ces groupes et de voir comment ils peuvent développer leurs projets assez rapidement, quelque part. Bah, c'est aussi le plaisir de côtoyer, moi, des musiciens en tout genre, quoi. C'est le rendez-vous, quoi. Et puis bon, nous, on se permet quelques petits bœufs de ci, de là, donc ça, c'est toujours plaisant aussi. Et puis de savoir, voilà, qu'est-ce qu'ont fait les autres pendant l'année, les projets en cours, etc., les sorties d'albums et autres. C'est notre petit rendez-vous annuel.
0: Vous allez entendre Ben, notamment technicien, pour les balances commentées.
4: Je suis peut-être un des plus jeunes de l'équipe, technique au final. Donc je suis toute l'année aussi aux arcades et avec l'asso Exki, donc je connais bien tous les rapports de l'asso, les groupes, les anciens classes rock. Comme tu l'as dit, ça fait 5 ans que je fais les classes rock au Fontenil, ça fait 8 ans que je travaille avec Exki au quotidien, à l'année disons. Ouais, je fais vraiment plus partie de l'asso que tous les autres qui sont là que sur le stage. Ça peut être ça que j'apporte, je dirais.
3: On est devant les balances commentées. Qu'est-ce que tu partages avec les plus jeunes, avec les lauréats?
4: Ouais, mon expérience. C'est ce qu'on fait tous un peu ici. On partage nos expériences.
3: Et la tienne qui est
4: une technique. Donc moi, je fais de la régie son, de la régie générale sur des concerts. Ici, je fais la régie retour. Et toutes les infos techniques que je peux avoir. J'ai été aussi un peu musicien, donc des petits tips aussi, des petits trucs. Voilà, tout ça va.
3: Oui, t'étais aussi musicien dans un groupe?
4: Ouais, j'ai joué dans plusieurs groupes, bassiste, dans ma jeunesse, encore un peu aujourd'hui d'ailleurs.
3: Et toi, personnellement, qu'est-ce que tu viens chercher ici au Classes Rock? Enfin, qu'est-ce qui fait que t'as envie de revenir?
4: L'échange. Vraiment, échanger avec ces jeunes, c'est toujours gratifiant, enrichissant. Et un plaisir de leur partager, moi, ce que j'aime, ma passion, quoi.
3: Et de voir que ça fait mouche, quoi, que ça réagit.
4: Exactement. J'ai eu des Laura qui ont fait des stages techniques avec moi aux arcades, justement. Et puis certains qu'on revoit, on leur donne des conseils, tout ça. Pascal en revoit un aussi de l'année dernière avec qui il fait du son. C'est des rencontres vraiment qui se font et ouais, très bonnes rencontres.
3: Et les rendez-vous que tu préfères, peut-être, tu sais, dans les veillées, ce genre de choses. Ben là, on n'en a eu que 3 depuis que ça a commencé. Est-ce qu'il y a une thématique que tu préfères?
4: Ah ouais, il y a quand même, j'aime beaucoup la seule qui va arriver jeudi soir, la musique poker live, où on mélange les styles, les musiques et les artistes et tout ça. Et le Vaner, j'ai bien aimé aussi hier soir, en plus on les a fait aussi aux arcades, c'est des super gars, donc je me suis bien régalé.
0: Vous allez écouter Pascal, technicien ingé son sur les Classes Rock 2026.
5: Notre principe à nous, l'équipe technique, c'est de faire un système de balance commentée et de leur expliquer comment ça va se dérouler le 21 juin lors de la finale, qui va être une grande scène pour la plupart d'eux, quoi. Je pense la plus grande scène qu'ils vont faire. Et du coup, on leur explique comment ça se passe, une vraie balance dans un milieu professionnel. On les sensibilise à obtenir déjà un bon son de plateau par eux-mêmes et comment se déroule une vraie balance. Et les gestes ou les attitudes qu'ils vont devoir adopter pour la finale du 21 juin. Voilà, s'ils ont à nous le solliciter par des termes précis, une manière de se comporter. Voilà.
3: Ça fait plusieurs années que tu fais les classes rock. Qu'est-ce que c'est pour toi, finalement, de partager ça avec chaque année avec des nouveaux artistes, finalement?
5: Ben moi, je suis arrivé dans les classes rock, ça existait déjà. Je suis arrivé en 2000, donc ça fait 26 ans. J'arrivais de Paris, j'étais technicien. Et j'ai découvert une énergie fabuleuse dans cette association. Et c'est quelque chose que je raterai jamais, quoi, je pense.
3: Puis il y a aussi cet aspect où tu retrouves peut-être toute une équipe chaque année, bon, qui certes doit un petit peu évoluer, toi, avec le temps. Finalement, c'est une régularité chaque année. Voilà, Aristola, la montagne, dans un endroit presque clos.
5: Ouais, mais c'est fabuleux. C'est une colonie de vacances. Hein. On pleure tous en partant. Le lieu est magique. Les gens qui nous accueillent sont magiques. On a plein de choses mises à notre disposition. Et je pense que pour la plupart de ces groupes qui sont assez jeunes, pour eux, c'est une expérience aussi, je pense, qui marque à vie, quoi. C'est le fait de se découvrir entre adultes, jeunes. Pour eux, je pense que c'est intéressant aussi de rencontrer des adultes qui ont la même passion qu'eux, la musique, qui sont professionnels. Ça ouvre plein de choses. Ça ouvre l'esprit sur les différences d'âge, les différentes générations. Et voilà, je trouve ça super enrichissant pour tout le monde.
3: Comment ça évolue depuis 20 ans, si ça fait 20 ans, c'est ça?
5: Ouais. Ben, disons qu'on avait beaucoup plus de moyens avant. Il y avait des subventions, il y avait aussi beaucoup plus de groupes en demande. Enfin, je pense que l'esprit reste toujours le même. Mais bon, on a perdu des moyens financiers pour pouvoir faire vraiment tout ce qu'on voudrait faire, quoi.
3: Un accompagnement encore plus complet, quoi.
5: Voilà.

0: Vous allez entendre Axel qui s'occupe de l'ambiance light sur les plateaux des classes rock.
1: Je suis là avant tout par Titines qui m'a présenté toute l'asso, etc. Et il m'a proposé de venir. J'ai commencé un peu à m'intéresser à la lumière sur mon temps perso. Et aujourd'hui, mon objectif, c'est de faire ressortir l'émotion et ce qu'on va vouloir transmettre le groupe au travers des lumières. Parce que jouer dans une caisse un peu noire, c'est un peu fade. Donc on va essayer d'apporter un peu de gaieté à tout ça, un peu d'émotion. Je vais aller m'intéresser à ce qu'ils font, je vais aller écouter ce qu'ils font. Je vais essayer de parler avec eux au niveau de ce qu'ils veulent transmettre dans la musique. Et je vais essayer de faire ressortir ça dans un live au plus proche d'eux pour vraiment comprendre, notamment le midi, ça se fait très bien. Pour aller comprendre ce qu'ils veulent faire sentir sur scène. Plus énergique, un peu plus doux, en fonction des différentes couleurs aussi. Personnellement, je suis développeur web, donc rien à voir avec la lumière, quoique si un petit peu, il y a un peu de programmation sympathique. Et à côté de ça, ben, en fait, je m'y intéresse vraiment, et c'est vraiment un truc que je veux aller perfectionner. D'ailleurs, le matos de Ben, qui est absolument génial avec le logiciel Daslight, ça fonctionne très très bien, et ça permet énormément de possibilités, et on est assez bien guidé. Donc moi, c'est d'aller apprendre tout ça, les rudiments, les codes couleurs, et après on va se régaler.
0: Vous allez entendre Nico aka Titines, multitâche au sein de ses classes rock.
2: Ben moi, en gros, c'est plutôt mon père en fait qui travaille ici. Du coup, moi, on m'appelle Titines et mon père, c'était Tines. Il est actif depuis, je dirais, 98 chez Class Rock à l'époque où ça s'appelait. Maintenant, c'est Class Rock. Et activement depuis 2022, je dirais, peut-être 21, où j'ai fait mon premier Class Rock avec lui d'ailleurs. Et là, aujourd'hui, ben, je reviens du coup en bénévole, sans lui, mais toujours là.
0: Et pour faire donc ?
2: Là, actuellement, je fais un peu de tout, effectivement. On me demande un peu partout, donc je peux aider autant la technique que pour le service, par exemple. Donc c'est vraiment du bénévolat à part entière.
0: Ok. Et toi, personnellement, qu'est-ce que ça te procure de venir faire ça et de partager des moments avec les plus jeunes, justement ?
2: Ben, moi, je partage exactement le même amour de la musique. Donc moi, personnellement, je fais un peu de musique, mais tout en amateur. Et de voir des jeunes s'épanouir complètement et en fait leur faire découvrir le métier, c'est quelque chose vraiment d'excellent. On voit cette petite lueur dans les yeux qui en fait fait qu'on sait pourquoi on fait ça.
0: Ouais, tu as raison. Ouais, je vois bien ce contact qu'ils ont aux choses. Et on retrouve un peu... ça avec eux, on partage ça avec eux quoi.
2: Ah oui, totalement, et on le voit à chaque fois qu'on leur apprend des choses, ils sont toujours là à demander encore plus ou même les voir en fait tout simplement noter sur un bout de papier leur téléphone, on voit qu'il y a l'envie.
0: Et tu t'es découvert une passion pour les lumières ou tu la poursuis ?
2: Non, là actuellement du coup oui, effectivement on s'est mis aux lumières avec mon ami Axel que j'ai fait venir ici pour la première fois, qui découvre et qui adore ça, mais non, c'est pas spécialement ce que je fais. J'aime beaucoup la lumière, plus la musique. On a besoin de moi sur ça, je le fais. Un peu l'homme à tout faire.
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1: Vous n'avez pas lu le journal ? Ça va mal partout.
2: Allons donc.

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0: Dis donc, si on faisait une marche pour les droits des Blancs...
1: Pourquoi ? T'as envie de marcher, toi ?
0: Bah... Non, finalement, non.

0: Qu'est-ce que vous en pensez, vous, de la paléontologie?
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0: aussi.

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0: Bonjour monsieur, dame, bienvenue dans les agités du local. C'était Snoop Doggy Dogg, comme vous ne l'aurez sans doute pas compris aujourd'hui, on va parler des chiens, et plus généralement des animaux et de leur protection. Et oui, il faut qu'on en parle parce qu'après le printemps, l'été approche et les connards qui abandonnent leurs animaux sont de retour. Désolé pour la grossièreté, mais c'est quand même des connards. Et puis c'est vrai qu'il y a pas mal de structures sur l'aire toulonnaise et je crois que c'est notre première émission à ce sujet, c'est bête.
1: Ouais, tout à fait.
0: Va falloir remédier à ça à la rentrée peut-être, hein?
1: Ouais, bah écoute, on va en parler. Salut les agités, salut Fab.
2: Salut.
1: Bah oui, c'est ça, on entend chaque année depuis des lustres, mais en effet, le message semble toujours pas passer pour certains qui n'ont pas conscience qu'un animal, bah, c'est pas un jouet, c'est un être vivant.
0: C'est pas un meuble.
1: Ah, c'est pas un meuble, c'est pas, voilà, c'est une charge à assumer, une compagnie, et voire même un membre de la famille, quoi, pour beaucoup. Donc ce soir, on va aller au-delà de la lâcheté pour apporter notre goutte d'eau à ce message et agiter certaines oreilles. Et bah voilà, du coup, on reçoit deux structures ce soir. Deux structures au poil, si j'ose dire. On aura Animaux sans frontières et l'association Natacha, représentée par Christelle, et l'Ange Caprin, représentée par Andrea. Et on aura à nouveau du live pour cette émission avec Peter Elliott, un artiste local qu'on est fier de vous présenter.
0: Local.
1: Local et jeune. Et vive la jeunesse.
0: Ce soir donc. Ah non, je vais oublier.
3: Ah oui. Des
1: merci Fab pour cette intervention.
0: Alors,
1: ça c'est pour les enfants qui nous écoutent.
0: Comment dire ?
1: Les grands enfants, les petits.
3: À part la plus mignonne,
1: voilà.
3: La jolie petite,
1: c'est très long.
3: Licorne.
0: Comment ça, c'est très long,
1: la licorne.
0: Mais tu la connaissais pas celle-là, toi ?
1: Non.
0: Eh ben, tu fais partie des 3% de personnes de ton âge qui la connaissent pas, je crois.
1: Ben voilà. Ben écoute, j'étais une exception.
0: Ou alors, appelez-nous pour nous dire, mais non, ouais. Ah, mais franchement, je pensais que tu la connaissais celle-là, parce que les gros crocodiles, là, les.
1: Oui, ça oui, mais.
0: Bon, bref. Bon, bref, voilà. Hein. Alors, ce soir, on reçoit donc Christelle, présidente d'Animaux sans frontières, un refuge basé à Bormes-les-Mimosas.
4: Non.
0: Plus basé à Bormes-les-Mimosas, c'est toi qui étais basé ?
4: Non, je suis SOS Animaux sans frontières, je suis basé à Hyères.
0: Pardon.
1: Qu'est-ce que tu as mis ? Animaux sans frontières.
0: J'ai mis Animaux sans frontières, c'est SOS Animaux sans frontières.
4: Voilà, c'est pas pareil.
1: SOS Animaux sans frontières.
0: Ah, donc on en a encore un de plus à Bormes, alors, première coquille directe, allez hop.
1: Voilà, bim.
0: J'adore Internet.
1: Du coup, c'est pas vous qu'on devait inviter, désolé.
4: Trop tard.
0: Si, c'était bien vous, mais j'ai pas pris la bonne ref après. Enfin, je suis tombé dessus, j'ai pris l'endroit où vous étiez.
4: C'est pas grave,
0: dire.
4: Ça leur fait de la pub
0: aussi. Bah oui,
1: après, Animaux sans frontières, il faut le faire quand même.
0: Ils se ressemblent en plus, ça doit être un peu le même genre. Donc c'est
4: ils
0: super.
4: Ont un refuge.
0: D'accord. Bon, bah en plus, vous connaissez, vous voulez nous parler. Non. Non, mais donc du coup, SOS Animaux sans frontières, donc vous êtes basé à l'Acro.
4: Alors Natacha est basée à l'Acro hier,
0: ouais.
4: Et SOS Animaux sans frontières est basée à Hyères.
0: À Hyères, d'accord. Voilà. Bon, ben voilà, parfait, alors c'est encore plus local. Ah.
1: Bah, génial. Moi, je suis hyérois, alors c'est très bien.
0: Eh ben oui, tu pourras amener ton animal au lieu de l'abandonner.
1: J'en ai pas.
0: Ah, c'est
1: ça. J'ai une petite fille.
0: Ouais, c'est un peu un petit animal, hein. Ouais.
1: C'est ça.
0: Il est farouchu.
1: Oh, putain. Bref.
0: Bon, alors, eh bien, parlez-nous un peu de cette. Est-ce qu'on se tutoie,
4: on peut se tutoyer.
0: Ça vous dérange pas?
4: Pas du tout.
0: On se tutoie.
1: Cap.
4: Pas du tout.
0: Allez. Alors, eh bien, est-ce que tu peux nous parler un peu du refuge, enfin de ton association,
4: j'ai créé
0: l'historique, les projets, tout ça.
4: Il y a 12 ans, suite à des vacances que j'ai passées en Tunisie. Ce n'était pas un pays qui me faisait rêver, mais je n'avais pas un gros budget, donc j'ai choisi la Tunisie. J'avais dit l'année prochaine, je me ferai un plus beau voyage. Et quand j'ai découvert
0: c'est pour les Tunisiens,
4: voilà.
0: Ils doivent être contents.
4: Je suis naturelle. Et quand j'ai découvert la condition animale là-bas, je n'ai jamais fait de beau voyage. J'ai créé une association. Je rapatrie les animaux de Tunisie. Alors, pas tous, hein, voilà. Et je les fais adopter dans toute l'Europe. J'ai une vétérinaire, Annabelle, qui les prépare, qui les soigne, qui les prépare. Et qui prépare les papiers pour leur faire passer la douane. Voilà.
0: D'accord.
4: Et je suis la vice-présidente de l'association Natacha.
0: On en parlera plus tard. Parlez-nous d'abord de SOS.
4: De SOS.
0: Ouais,
4: voilà.
0: Ouais, on parlera après de.
4: D'accord.
0: On
4: voilà.
0: On va pas les mélanger les deux.
4: On va pas mélanger.
0: Là, c'est
4: d'accord.
0: Un truc international en plus.
4: Voilà.
0: C'est multinational.
4: Donc, je fais aussi les animaux de France. Bien sûr, quand on m'appelle pour des animaux en France, je les refuse pas.
0: Ouais.
4: Mais l'association, à la base, a été créée pour les animaux de Tunisie.
0: D'accord.
4: Voilà.
0: Il y a combien de temps ?
4: Il y a 12 ans, je travaille avec le docteur Raouda Mansour à Nabeul, qui a un refuge et qui réceptionne les animaux. On les soigne, on les fait partir en Allemagne, en Suisse, en Italie.
1: Et c'est quoi comme animaux, du coup, chien,
4: des
1: chat
4: ou... Des chats et des chiens.
1: D'accord, il n'y a, pas autre chose, quoi.
4: Non.
0: Chacal.
4: Non, il y a aussi de la maltraitance dans les ânes, tout ça, mais là, je ne peux pas rapatrier, c'est trop.
1: C'est plus compliqué.
4: Ça prend plus de place.
1: Ah oui, dans la soute de l'avion, c'est un peu galère.
4: Ouais. Voilà, ouais. Je les ramène par bateau, voilà.
0: D'accord.
1: Ah oui, c'est osé quand même. Enfin, je veux dire, il fallait effectivement vouloir faire ça.
4: Oui, c'est beaucoup d'énergie parce que des fois, je reviens avec une vingtaine de chiens et de chats par bateau que je mets dans le chenil. Voilà, c'est beaucoup d'énergie.
1: Et vous faites le voyage, vous, à chaque fois, ou comment ça se passe
4: Alors, je prends le bateau à Marseille, et j'arrive à Tunis, je mets ma voiture dans le bateau, et je vais jusque Nabeul, il y a 70 km, jusque de Tunis à Nabeul, il y a 70 km.
1: D'accord, donc vous faites le trajet à chaque fois, vous n'avez pas...
0: Une demi-journée de route, 70 km.
4: Oui, c'est ça, tout est compliqué là-bas.
0: Ah oui, c'est pas le même.
1: D'accord, c'est vraiment courageux, quoi. Et vous êtes combien de membres dans cette association à gérer un peu tout ça? Vous êtes tout
4: seul? La question est pas posée.
0: En France.
1: Non, parce qu'on sait, on a été.
4: C'est un peu ça. Voilà. C'est un peu ça, en Tunisie, en France. Ouais. Les gens. Ne perdure pas, ça demande beaucoup trop d'énergie. donc en fait, on peut compter que sur soi-même, en fait. Voilà.
1: D'accord, voilà, au moins c'est clair.
0: Après, s'il y a des personnes qui ont envie, vous savez que vous pouvez vous rapprocher du SOS Animaux Sans Frontières.
4: Voilà,
0: mais
4: on recherche toujours des parrains de vol.
0: Oui, par exemple, vous accompagner.
4: Des parrains de vol, on en cherche toujours.
0: Et sur place, là, vous cherchez personne pour vous aider dans le refuge ou pour s'occuper des animaux, tout ça? Vous n'avez pas besoin ou...
4: Non.
0: Non, pas là, en fait.
4: Non, on a besoin surtout pour les événements qu'on crée, les tombolas, les lotos. C'est là qu'on a les collectes alimentaires, c'est là qu'on a besoin de bénévoles surtout.
0: Ah oui, d'accord. Ah voilà. Alors n'hésitez pas, messieurs, dames, à aller voir sur les réseaux sociaux ou sur le site internet, comment vous pouvez vous rapprocher de l'association.
4: On a une page Facebook.
0: Ouais.
4: Voilà.
0: Ok. De toute façon, on citera tout ça après pour que les gens puissent aller voir, mais n'hésitez pas à en parler à la fin, on vous en reparlera.
1: Oui, très bien. On va revenir avec toi, Christelle. Moi, je voudrais qu'on présente Andrea, qui est aussi assise derrière le micro vert ce soir. Bonjour, Andrea.
2: Bonjour.
1: Toi, tu as une association qui s'appelle L'Ange Caprin. Et là, apparemment, on parle plus d'un sanctuaire. Est-ce que tu peux nous expliquer de quoi il s'agit?
2: Déjà, j'ai eu deux vies. La première vie, c'est avant la rencontre avec les chèvres.
1: Oui.
2: Alors, ma première vie, de toute petite jusqu'aux chèvres, j'ai toujours adoré les animaux, qui m'adorent aussi. Mmh. Et puis, j'ai un animal qui n'est pas bien, il vient toujours. Voilà. Donc, je suis tombée dans la marmite très, très tôt. Voilà. Ça, je ne sais pas d'où ça me vient, mais c'est comme ça. Et dans ma deuxième vie, j'ai eu l'occasion, parce que j'avais moins d'activité dans ma vie, j'ai rencontré un troupeau de chèvres maltraités.
1: Ah oui.
2: Qui était affreusement structuré. Bon, il crevait à petit feu dans une commune pas loin de Toulon. Voilà. Et j'ai essayé de m'occuper de la dame qui s'en occupait, puis ça n'a pas été possible. Et elle m'a demandé du secours pour son troupeau.
1: Mmh. Elle était un peu elle-même démunie, peut-être, avec ça.
2: Elle s'était laissée
1: un peu
2: déborder ouais. Parce qu'il y avait des boucs qui n'étaient pas castrés, tout ça. Enfin, voilà. Et donc, ils étaient sur un terrain qui n'était pas du tout adapté à eux. Et donc, ils s'échappaient de partout. Ils mettaient le typhus dans la commune, c'était pas de leur faute. Ah oui. Ils avaient faim.
0: Oui, quand même.
1: Ouais, donc ça partait d'une bonne intention, mais tout était mal.
2: Ils avaient faim. Ils avaient faim parce qu'elle ne donnait pas à manger, rien, enfin tout ça. Et donc ce troupeau m'a senti et est venu à vite me voir. Et quand j'ai pas pu m'occuper d'elle, je me suis occupée du troupeau. J'ai tout lâché. Je me suis occupée du troupeau. Je l'ai sorti tous les jours et tout. Et puis j'ai été happée. Happé par ce qui dégageait et happé par ce que je voyais, la souffrance et tout. Je suis pas, mais là c'était très dur pour moi. Et donc je suis allée voir la mairie, je suis allée voir tout le monde savait et personne pouvait faire quoi que ce soit. Alors je me suis dit je peux pas les laisser tomber.
0: D'où l'idée du sanctuaire.
2: Alors, Et donc, je me suis dit, écoute, si je peux les sauver, je les sauverai. Et comme j'aime énormément marcher, je suis une très bonne randonneuse et sportive, et j'adore les animaux. Et donc, je me dis, écoute, je vais essayer de trouver des terrains, je vais proposer mes services, je vais faire les structures, les enclos, et je sortirai les chèvres, tout ce qu'il faut, 3-4 heures dans la journée, pour que je les voie enfin manger, vivre, soigner, tout ça. Mais, et puis... Écoutez, je sais pas, c'est pour ça qu'on appelle l'ange caprin. J'ai eu une bonne augure, c'est une augure. C'est-à-dire que, on est venu me proposer un terrain à Ouloul.
1: Quelque chose qui s'est fait, qui a découlé.
2: Ça m'a dépassé. En fait, j'étais tellement. J'ai fait taire ma raison, je vous le dis, tout en me demandant ce que j'étais capable moi-même de faire. Et. Écoutez, j'avais mis une petite annonce, je vous le dis comme j'ai fait, parce que la dame, il y avait plein de petits biquets de partout, qui naissaient, tout ça. Et comme je voulais qu'ils soient bien placés, qu'ils n'aillent pas dans une assiette, j'avais fait une annonce sur le 83 en disant, écoutez, si, pour débroussailler les terrains, tout ça. Et le monsieur est venu un dimanche, et il m'a vu avec la tête.

0: dépité. Il m'a dit, écoutez, moi, je vous offre mes 17 hectares.
1: Allez-y.
0: Mais c'est vous qui vous débrouillez de tout.
1: Voilà. Okay. Un échange.
0: Et en échange, je m'occuperai de rien. En échange, vous les prenez en responsabilité. Moi, je veux rien savoir, etc.
1: Très bien. Merci.
2: On va finir après. On saura ce que c'est un sanctuaire un peu après, parce que.
0: Oui.
2: On n'a pas eu le temps d'arriver jusqu'à là.
0: Je tenais à vous le dire parce que c'est parti.
2: Vous avez bien fait.
1: On va continuer juste après parce qu'on aimerait bien présenter notre artiste ce soir. Parce que pour la musique, on a donc la chance d'avoir du live avec Peter Elliott, qui va nous jouer un premier morceau qui s'appelle Thin Man, si c'est bien ça. Ouais. Mais écoute, c'est à toi. Salut Peter, princesse guitare.
2: Attention, la guitare et harmonica en même temps.
1: Et harmonica.
2: On n'avait pas précisé l'harmonica.
1: Donc on a hâte de vous faire écouter ça. Allez. C'est tout de suite.

0: Bravo. Merci à toi, c'était super beau ça. Ouais.
1: C'est magnifique.
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0: Ah, c'est pas la même. Hein.
3: C'est pas la même. C'est plus rétro.
0: C'est rétro, c'est ça.
3: Merci.
0: Je pense qu'il la connaît peut-être même pas, Peter, celle-là. Si.
3: De quoi?
0: T'as déjà entendu ça?
3: Ouais, ouais, d'accord.
0: Ah, bon, quand même. On n'est pas si vieux.
3: Eh oui, bah oui.
0: Eh oui,
3: bravo Peter,
0: Tichard.
3: Merci beaucoup. C'est très, très zen. On a envie d'écouter ça.
0: Toujours ouais, c'est
3: dans un petit hamac à l'ombre, peinard.
0: Le petit harmonica. Petit accordéon, c'est pas si petit que ça. Ça marche pas.
3: Ouais.
0: Bref, on revient à l'émission. Et bah, on vient d'avoir Powo avec l'extrait Le Chat. Donc ça tombe bien. On revient à Christelle qui va nous parler de son deuxième engagement cette fois pour l'assaut Natacha à l'accro.
4: Voilà.
0: Ah bah, originaire de la Croix.

0: On l'a retrouvé. Il y a eu 21 000 partages sur les réseaux sociaux.
1: Et donc voilà. Il faut des gens optimistes.
2: C'est ce qui fait tourner les associations. Tout ce qui est bénévole, c'est les optimistes qui tiennent les pessimistes. Ils ont du mal. Ils sont pas toujours le devant.
0: C'est ça.
2: Et je le sais parce que j'ai été longtemps très pessimiste.
1: si, c'est vrai.
2: Toujours un petit peu, mais pas dans l'associatif.
0: Voilà. Donc notre amitié a démarré là. Et puis, dernièrement, elle a été élue à la mairie d'Œillères comme dans la condition animale. Elle s'occupe de la condition animale, donc elle est obligée de lâcher un peu l'association et de se mettre un peu dans l'ombre, quoi, en fait.
2: Ah ben, on ne veut pas faire une politique, mais là, par contre, celle-là, on aime bien en faire, là, comme ça.
0: C'est cool. Voilà pourquoi je suis devenue vice-présidente de l'association.
1: Changement, mais après, on va dire que c'est pour la bonne cause, mais c'est sûr que ça fait des mouvements.
0: C'est ça.
1: C'est certain.
0: C'est ça.
1: Et du coup, pareil, vous êtes plusieurs personnes ou juste...
0: On est, alors, à l'AD bénévoles.
1: Ouais.
2: On est un.
0: Non, on n'est pas beaucoup. Ben, le problème, c'est que les gens ne tiennent pas dans la durée. Les gens vont venir deux, trois fois à des engagements et après, ils vont préférer aller faire du bateau. Ils vont préférer...
2: aller au McDo.
0: C'est ça.
2: Quand
0: ils se rendent compte de l'implication, c'est pareil, on manque cruellement, alors ça je parle au nom de toutes les associations, on manque cruellement de familles d'accueil.
1: Oui.
0: Voilà. Ouais. Parce qu'on peut sauver des animaux de la rue, mais si on n'a nulle part où les mettre, on peut rien faire.
2: Après, ouais.
0: Alors chez nous, Nathalie, elle a une soixantaine de chats chez elle.
2: La dame au chat, il y en a toujours une dans le village.
0: Voilà. À nous deux, on a 80 chats environ et une trentaine de chiens, donc on peut pas pousser les murs non plus, quoi. C'est pas possible.
1: Ah ouais, effectivement. Puis, entre la logistique, puis le quotidien, quoi.
0: Et puis c'est des animaux. Et puis c'est des animaux très abîmés, donc on passe notre vie chez les vétérinaires à Toulon avec toute urgence la nuit. On passe nos vies là-bas.
2: C'est un vrai engagement, comme beaucoup dans les associations, toujours, de toute façon.
0: Donc s'il y a des gens qui sont candidats pour être famille d'accueil, c'est avec plaisir.
2: Famille d'accueil, ça veut dire qu'ils les gardent un certain temps jusqu'à
0: l'adoption.
2: Ok, donc c'est pas non plus, vous avez le...
0: Normalement, non.
2: Oui, bon, ça peut durer un petit peu. Il ne faut pas s'attendre à ce qu'ils partent en deux jours. Mais
1: vous avez quoi comme, comme taux d'adoption, même si vous n'avez peut-être pas des chiffres précis, mais je veux dire, est-ce que vous arrivez facilement à donner les
0: animaux ?
1: Alors,
0: on a fait une très belle adoption hier, justement, sur un bulldog de 12 ans réformé d'élevage. Les gens, ils sont venus de Bordeaux. Alors, d'habitude, on ne fait jamais d'adoption hors département.
1: Un chien de 12 ans, en plus.
0: Voilà. Et les gens, ils ont fait 6 heures aller et 6 heures retour dans la journée pour donner une chance à cette petite chienne qui n'avait jamais eu de chance dans sa vie.
1: Comme quoi, des fois, on a un coup de cœur.
0: Ils ont eu un coup de cœur. Et donc, c'est ça notre bonheur. C'est ce qui nous motive de continuer, en fait, quand on a des belles histoires comme ça. Parce qu'on a beaucoup, beaucoup d'histoires moches. Ouais. Donc, ça nous tire vers le haut des histoires comme ça.
1: Moi, je me souviens, j'avais eu un... Pour la petite histoire, rapidement, mais j'avais
2: un chien.
1: J'étais en région parisienne. On avait pris un chien, voilà. Puis après, séparation, changement. Et c'est une chose les plus dures, ça a été ça. En fait, on ne pouvait pas garder le chien. Et on était obligé de s'en séparer. Et ça a été, moi je me souviens, je suis allé dans des endroits en fin fond de la région parisienne. J'arrivais dans des endroits pas possibles. Ou alors je comprenais que c'était pour des combats de chiens, que c'était des. Ou alors dans des appartements mythos. Enfin, c'était dramatique. On a fini par trouver.
0: C'était quoi comme chien ?
1: C'était un croisé Labrador Border Collie.
0: Ah.
1: Qui était un chien moyen, quoi, de 25 kilos, quoi. Mais en fait, on a fini heureusement par trouver une belle famille d'accueil. C'était un déchirement de le voir partir, mais j'étais tellement content. Les gens, ils m'appelaient, ils me disaient, vous le vendez combien, votre chien ? J'ai dit, mais il n'est pas à vendre, je le donne.
0: Il n'y a pas longtemps, on a eu une espèce de staff. Et tous ceux qui m'appelaient, c'était tous ceux des cités.
1: Parce que c'est des chiens pour des combats. Des chiens de race comme ça. Il y a tellement de choses qui se passent.
0: Le monsieur me dit, je peux venir le voir, mais dans 15 jours, j'ai plus mon bracelet. Quel bracelet ! Donc faut faire très attention à qui on confie nos animaux, quoi. C'est tout un travail.
1: C'est tout un travail, effectivement. Voilà. Je voudrais me tourner vers Peter.
2: Ah, c'est plus. Hein ah ben oui, donc du coup on repart
1: parce qu'on va. Il va bientôt chanter une autre chanson, mais je voudrais que tu te présentes un petit peu avant, et on passera après à Andrea. On aura encore le temps de continuer. Alors qui es-tu, Peter Elliott, au micro rouge?
3: Eh bien, Peter Elliott, donc je suis un jeune artiste, auteur, compositeur, interprète. Je fais de la folk, rock, entièrement original. Je suis totalement indépendant.
1: Tu fais tes compos toi-même
3: Sur tous les plans, je suis indépendant, que ce soit sur la com, sur la programmation, sur tout.
1: Bah,

0: guitare et l'harmonica et le chant.
1: Ouais, voilà, forcément.
0: Non, mais je dis, voilà, c'est.
2: Et la composition.
1: Voilà, surtout tous les à côté de. Voilà, tout ce qui est visuel, tout ce qui est communication, démarchage,
0: c'est.
1: Voilà,
0: de A à Z dans.
1: Voilà, c'est ça.
2: En général, quand tu débutes, t'as pas trop le choix. Voilà,
1: c'est aussi une question de pas de choix, mais c'est aussi une forme de liberté.
2: Mais c'est une liberté, bien sûr, et ça le reste.
0: Il faut pouvoir le faire, il faut pouvoir aimer. Enfin, il faut aimer ça aussi, parce que des fois.
1: Oui, bah, tout à fait. Moi, ça va, je suis un touche-à-tout, je suis autodidacte dans tous les domaines que je pratique. Donc, voilà.
0: Petit génie, quoi.
1: Je n'irai pas jusque-là, mais en tout cas, voilà. Je vais m'apprendre et de moi-même surtout. Donc voilà, je suis un passionné. J'essaye de faire le plus de concerts possible parce que moi, c'est ce qui me passionne avant tout. J'enregistre aussi mes chansons pour qu'elles aient une version définitive. Mais voilà, mon but, c'est surtout de jouer, de me faire connaître, de me faire entendre sur scène parce que c'est ce que je fais depuis que je suis tout petit. J'ai grandi là-dedans, donc
2: je peux en témoigner, vu que t'es passé sur le marché à Pierrefeu, t'étais pas encore majeur, je crois. Hein.
1: Ouais, bah même avant ça, mes premières scènes, j'étais.
2: Ah ouais, encore
1: j'étais
2: avant
1: même pas encore.
0: J'étais pas à l'école encore.
1: Au CE2, quoi, donc mon premier concert sur une scène, j'avais 6 ans.
0: Ouais, t'as baigné dans la musique.
1: Voilà, c'est ça. Oui. Donc c'est un mode de vie pour moi. J'ai 19 ans, j'ai décidé de pas faire d'études parce que pour moi le sens que je voulais donner à ma vie c'était c'est plus compliqué de c'est pas dans les normes donc c'est un peu plus compliqué de s'en sortir
2: faut faire son chemin,
1: faut passer un petit peu par
2: des galères
1: par des boulots qui sont pas passionnants mais petit à petit ça mène
2: t'as déjà sorti des trucs là toi t'as déjà un EP,
1: pour l'instant,
2: un disque
1: j'ai fait,
2: quelque chose
1: c'est ça j'ai fait bon tout est dématérialisé donc j'ai un EP qui est disponible sur les plateformes depuis maintenant presque 2 ans. J'ai quelques petits singles qui sortent de temps en temps. Et puis, je travaille en ce moment sur un projet un peu plus conséquent, un album. Mais voilà, pareil, étant donné que je suis tout seul, c'est plus de réflexion, Voilà, c'est dur d'avoir du recul, donc il faut prendre du temps. Donc, c'est pour ça que ça met un peu de temps.
0: Et un album en solo aussi.
1: Ouais, toujours solo. Après, c'est vrai que c'est aussi un peu un rêve et un but à terme d'avoir des musiciens
2: après c'est au fil des rencontres et puis de ton évolution
0: t'as 19 ans donc c'est des choses déjà en fait la chose la plus importante c'est ce que tu dis c'est que t'es déterminé tu traces le chemin tu donnes les moyens d'y arriver ça c'est génial donc là tu vas nous chanter un deuxième morceau qui s'appelle By My Side donc c'est un morceau que t'as écrit il y a longtemps
1: c'est un de mes premiers morceaux en tant que en tant que Peter Elliott, mais en anglais, parce que j'écris depuis que je suis assez petit aussi. J'ai toujours eu ce truc. C'est aussi un message que je porte, la composition, l'écriture. Pour moi, c'est important de créer et de mettre en avant la création. Et c'est un des premiers morceaux que j'ai écrit en anglais. J'ai écrit pendant longtemps en français. Et puis c'est un des premiers morceaux que j'ai écrit en anglais qui est inspiré d'un petit peu toutes mes inspirations vachement folk. Dans ce domaine-là.
0: Écoute, on t'écoute, c'est à toi.
2: On t'écoute et puis tu nous présenteras un peu tes dates, tes trucs en fin d'émission avec les autres invités, on reparlera de tout ça. Allez, à toi.
0: Magnifique. Bravo.
3: File, allez, file.

0: Bravo. Bravo.
1: Très joli.
2: Ouais.
3: Ambiance folle, ah,
2: c'est génial. Très sympa l'ambiance, ouais. Bah, tu l'as fait un peu différemment que quand tu l'as fait en live, celle-là.
4: Ouais, bah, elle change un petit peu.
2: Un peu plus l'autre, je l'ai pas tout à fait. Je l'ai pas reconnu aussi bien que.
4: C'est vrai.
2: À force de l'entendre aussi. Ça fait plusieurs années que tu nous l'as fait.
4: Ouais, c'est un peu un classique.
2: C'est marrant de l'entendre plus calme comme ça, plus folk.
4: Bah ouais.
2: Très sympa. Eh ben merci, on revient à toi. Là.
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3: Les cigales, elles arrivent en vrai, là.
2: Les cigales, la fourmilière. On commence par le marché de Pierrefeu, évidemment,
3: ça
2: demain.
3: Va,
2: étonnant. Ah, mais c'est buvette solidaire demain.
3: Ah. Hein,
2: on donne la buvette et tous les bénéfices à une asso. Donc c'est la troisième cette saison, il y en aura encore trois autres. En gros, on donne un tiers de tous les bénéfices du marché à des assos locales. Voilà, c'est ça le lien et le partage.
3: Ah, c'est un tiers des bénéfices de tout le marché.
2: Eh ben ouais, parce que 6 dates sur 18, ça fait à peu près un
3: tiers.
2: Ah
3: oui, d'accord.
2: Et comme ils repartent avec la caisse, eh ben, c'est les bénéfices. Hein. C'est le principe et c'est ce qu'on défend depuis 10 ans.
3: Génial.
2: Et ça fait plaisir.
3: 10 ans. 10 years.
2: Ouais, 10 ans. Demain, ce sera pour le collectif Les Mauvaises Herbes, donc le partenariat entre Pierrefeu Terre de Partage et Bière de la Rade. C'est nous qui avons organisé, qui allons à nouveau organiser un gros festival du local cette année à Corrence. Ça sera le 8 et 9 août, mais on en reparlera pendant l'émission de juillet, ça. Hein.
3: Ouais, je serai pas là à nouveau.
2: Bah, d'ailleurs, le 1er juillet, c'est la seule asso extérieure à Pierrefeu qui va venir. Et c'est Radioactive qui tiendra la buvette, évidemment. Alors venez nous soutenir demain, comme le 1er juillet. Il y a pire quand même que boire des bières et profiter de deux concerts gratos pour soutenir une œuvre. Franchement,
3: ouais, exactement.
2: Obligé de venir. Allez, venez. Mais par contre, avant de venir le 1er juillet, il faudra passer par le jardin d'Orvès, qui est tout proche d'ici, pour deux bonnes actions dans la même soirée. Ça, c'est cool, ça. À 20h, il y aura en effet un concert là-bas. Et tous les bénéfices seront reversés à des assos qui soutiennent et qui aident les enfants ukrainiens et la paix.
3: Ça sera le 1er
2: ouais, le

0: Le même jour
1: Le
0: que la
1: même jour.
0: buvette de Radioactive, sauf que
1: D'accord.
0: c'est à 20h, c'est avant, à partir de 17 ou 18h, donc vous pouvez passer là-bas, boire un coup, faire un petit don si vous voulez, puis vous venez au marché après.
1: Ben voilà.
0: Nickel, ça, il y en a pour
1: Super.
0: tout le monde. Et toi?
1: Ben moi, je vais faire, tiens, encore une fois, un peu d'auto-promo.
0: T'arrêtes
1: Ouais.
0: jamais.
1: Ça va être jamais, mais là, c'est un peu exceptionnel pour moi, parce que je vous annonce que je vais exposer une série de photos aux côtés de deux autres artistes hierrois, Isabelle Stagg et Yannick de Bouyenne, qui sont des artistes de hier. C'est une exposition qui est consacrée aux palmiers de hier. Voilà, on peut dire, ouais, il y a les palmiers, etc. Voilà. Mais
0: Il y
1: en
0: en a
1: fait,
0: encore?
1: il y en a
0: Ils vont
1: encore,
0: pas
1: ils en
0: tous
1: plantent
0: couper
1: de
0: là?
1: plus en plus. Voilà. Mais disons que c'est plutôt art contemporain. Et moi, je vais vous présenter une série d'une dizaine de photos donc de mon travail. Il y a des photos que j'ai faites il y a des années dans ce lieu prestigieux, parce que depuis que je suis arrivé à hier, il y a 12 ans, j'avais très envie d'exposer là. Et là, ça se concrétise. Donc c'est vrai que c'est. Voilà. Du coup, j'avais envie d'en parler.
0: Bon, c'est
1: Le
0: cool, t'as
1: vernissage
0: raison.
1: sera le samedi 4 juillet à 18h. Et ça sera jusqu'au 31 octobre. Voilà. Donc j'ai hâte de vous croiser au vernissage et de vous croiser à cette expo. Et ensuite, je voulais parler aussi du Festival International de courts-métrages Cinéma en Liberté, qui tient sa 15e édition du 9 au 12 juillet à la Tour Royale à Toulon, avec une programmation encore une fois très éclectique de films courts internationaux, des fictions, des documentaires, des animations. Voilà, c'est vraiment idéal pour bien débuter l'été en plein air et en prendre
0: Et
1: plein les yeux,
0: ça
1: quoi.
0: tombe bien parce que d'habitude, on invitait même à chaque fois quasiment Lisa qui nous présentait son festival parce qu'elle le tient à bout de bras elle aussi.
1: C'est
0: Et
1: ça.
0: là, cette année, on n'a pas pu, donc c'est cool.
1: Bon, sur Radioactive,
0: Merci
1: vous
0: d'en
1: devriez
0: parler.
1: l'entendre
0: Ah oh oui, ça va en parler,
1: dans les
0: ça,
1: autres
0: c'est
1: émissions
0: sûr.
1: de cinéma et compagnie. C'est nous.
0: C'est nous, on
1: Voilà.
0: revient à l'émission et on revient donc à Andrea qui va nous parler maintenant de son sanctuaire.
2: Alors, voilà. Alors,
0: Après avoir nous fait
1: comment a été créé
0: l'historique.
1: ce sanctuaire? On parlait tout à l'heure d'un champ de
2: Voilà, alors
1: plusieurs hectares. Non, je ne sais plus
0: Oui,
1: si
0: c'est
1: c'était
0: ça,
1: hectares,
0: oui.
1: 17 hectares? Non.
2: Bon, alors,
1: Voilà.
2: d'abord, après, enfin, au début, quand j'ai récupéré ces animaux, je me suis structurée très vite en
1: Eh
2: association.
1: oui.
2: Voilà. Je suis pas. On est, alors, j'ai rencontré une amie, une dame, qui est maintenant une amie, et qui ne m'a pas quittée depuis 20 ans. Voilà, elle est toujours avec moi, elle fait de la trésorerie, et elle m'a toujours soutenue. Donc ça, c'est important, parce que
1: Oui, d'avoir des gens sur qui compter.
2: on a besoin, j'ai eu quelques difficultés, même plusieurs, et elle m'a vraiment toujours soutenue. Et donc ça, c'est très important. Elle est toujours là. Et bon, bah,
1: Et quel est
2: écoutez.
1: l'objet de ce sanctuaire,
0: Là, nous
1: justement?
0: allons
2: Alors,
0: vous
2: le
0: parler du
2: sanctuaire,
0: sanctuaire, parce qu'autrement, vous n'aurez
2: donc,
0: pas le temps.
2: non, non, voilà, juste, vous avez raison, parce que je mets. Bon.
0: Vous
2: Alors, le
0: égarez, c'est
2: sanctuaire,
0: ça.
2: parce que le problème, c'est
0: Tu t'es
2: que
0: bien, pardon.
2: les animaux qui sont chez moi, chez nous, parce que c'est une association, c'est compliqué de les placer. Voilà. Les chèvres, c'est implaçable.
1: Ah
2: Parce que si vous placez une chèvre, la chèvre, c'est très gentil, c'est terrible. Donc, les gens les mettent dans les jardins pour débroussailler. Après, ils ont des problèmes avec le voisin, le machin. Et la chèvre, ou ils nous la rendent, ou elle s'en va n'importe où. Bon.
1: oui, c'est pas comme un chien ou un chat, ça.
2: Alors, c'est pas
0: C'est sûr.
2: possible. Moi, j'aime trop, mais trop, je peux pas. Alors, les chevaux. Les chevaux, j'en ai placé, parce que j'ai récupéré quelques chevaux. Et ils me sont tous revenus, au
1: Ah
2: bout
1: oui.
2: de 4 ans ou de 5 ans. Et on m'a dit, écoutez, si vous ne les reprenez pas, on les met n'importe où. Imaginez-vous que je suis vite allée les chercher. Et j'avais fait énormément de travail pour les placer. C'est-à-dire que j'ai
0: Ouais,
2: contrôlé
0: vous
2: toujours,
0: avez
2: je me déplaçais et tout.
1: Et pourquoi on vous
0: beaucoup
1: les ramène du
0: d'énergie.
1: coup? Qu'est-ce qui
2: Alors,
0: fait
2: soit parce que
1: que...
2: ça les intéressait plus, soit parce qu'il y en a un qui était malade, soit que ça leur coûtait trop
1: Donc c'est
2: d'argent.
1: plutôt des gens qui n'assument pas à un moment donné la
2: Voilà, tout à
1: charge
2: fait.
1: d'animal. C'est
2: Voilà,
1: principalement
2: voilà,
1: la cause. Ouais.
2: voilà. Alors, donc,
1: Je reviens à ce qu'on disait au début, c'est qu'un animal, quel qu'il soit, c'est toujours une charge, un engagement.
2: Ben, c'est un
0: Voilà.
2: engagement.
0: Oui, bien sûr, il
2: Alors,
0: faut y être.
2: nous, on fait le maximum pour trouver des bonnes places. On va contrôler, on parle aux gens, on leur présente des vétérinaires, les machins. Et après, en retour, si c'est comme ça, je ne peux pas placer 10 chevaux qui me reviennent. C'est pas
1: Alors, quelle
2: possible.
1: solution vous
2: Alors, la
1: avez
2: solution, c'est
1: aujourd'hui?
2: que maintenant, j'en en prends plus. Je n'en prends plus. Et ceux que j'ai, on met une vie exceptionnelle. Ils sont soignés, ils sont promenés. Les chèvres, elles sont gâtées.
1: Donc vous devenez un refuge, mais vous cherchez plus à placer les animaux.
2: Alors, je ne place
0: Vous
2: plus
0: savez
2: les
0: plus.
2: chèvres. Alors, les chèvres, je ne les place pas. Les chevaux, c'est terminé. J'ai deux ânesses, elles sont vieilles, 29 et 30 ans. Elles resteront jusqu'à la fin. Le
1: Ça oui.
2: poney, il a 34 ans. Hein, bon, voilà.
0: Bon,
2: Donc,
0: effectivement, ils ont l'air
2: je me le garde.
0: bien
2: Il est
0: chez
2: gros,
0: vous.
2: il est beau, tout ça. Et je suis contente de les avoir. Quant à mes chiens, alors, à mes chiens, il m'est
1: Oui, donc vous
2: arrivé
1: avez
2: un.
1: des chiens aussi.
2: Alors, les chiens, bien sûr, j'ai 15 chiens chez moi. qui viennent tous les jours. Alors, il y en a 6 qui viennent avec moi dans le coffre de ma berlingot. Et on va promener aux chèvres. Ils font la promenade avec moi, ils sautent et tout. Bon. Voilà. C'est ça leur vie, voilà. Et donc, quand il y a eu le Covid, malheureusement, j'avais fait des très bons placements avant de chiens. Mmh. Et il m'en est revenu 5 ou 6.
1: Ah oui.
2: Et j'avais tellement travaillé pour faire ces bons placements, que je croyais formidables, ils sont revenus, voilà. Donc, c'est au bout de 5-6 ans, 7 ans, tout ça.
1: Oui, c'est fou, c'est pas, même pas au bout d'un mois ou deux.
2: Non. Et puis, c'est des places que j'ai trouvées en or.
0: C'est pour ça que vous avez préféré faire un sanctuaire.
2: Voilà, c'est pour ça qu'on a fait le bilan. Alors, on a fait un bilan, moi, dans ce que je pouvais faire. Et avec ma trésorière, mon amie, on a dit, écoute, maintenant, les animaux, quand ils vont venir, alors, il n'y en a pas beaucoup qui viennent, ils restent jusqu'à la fin. Voilà. Jusqu'à la fin, ils seront choyés, chouchouter jusqu'à la fin.
1: Donc, c'est-à-dire que vous engagez, vous essayez d'en placer, et après, s'ils reviennent quelques années plus tard, vous les gardez.
2: Non, je vais vous dire maintenant, je ne sais même plus, parce que...
1: Ouais. Vous êtes trop
2: déçu. Alors, ce que je fais, parce que quand même, j'ai quand même une mission, hein, c'est de m'occuper des animaux, pas que des miens. Les gens m'appellent, parce que j'ai un bon contact avec les gens, ils m'appellent, alors à tous les heures, le soir, machin. Et, ah oui, bon, c'est sans continuer, mais je le fais volontiers.
0: C'est l'associatif.
2: Oui, mais c'est normal, c'est ma mission.
0: Oui, c'est pour ça.
2: Et je vais vous dire, ça me plaît, parce que ça me rattache à la société, et je ne deviens pas sauvage comme ça. Voilà. Donc,
1: vous étiez peut-être un animal dans une autre vie, vous-même,
2: une chèvre. Écoutez, moi j'ai trouvé un sens à ma vie. Vous voyez, il y a 21 ans.
1: Il y a quelque chose.
2: Voilà. Alors, je n'en place plus, mais je serai en service. Alors, les gens m'appellent. Est-ce que vous n'auriez pas un petit chien à me placer? Je voudrais ça. Je le recherche. Je vais voir, je le recherche. Voilà. Et puis, ça se passe comme ça. Ça se passe très bien. Et le troupeau me demande énormément de travail. 4 ou 5 heures de travail que sur le terrain. Après, il y a les commandes. Après, il y a la gestion. Après tout ça, je travaille 10 heures par jour. J'ai une équipe de bénévoles formidable. Alors, la qualité, c'est pas la quantité, mais ce que j'ai, ils sont formidables.
1: De l'or, ouais.
2: Et ça, c'était... Alors, écoutez, ça m'est arrivé au Covid. Et j'ai eu 4 personnes, pendant le Covid, qui se sont proposées. Et on ne s'est plus quittés. Ah, et bon, c'est voilà. Des gens qui sont très investis, tout ça. Ils me remplacent quand il y a des urgences et tout.
0: Du coup, on n'en a pas parlé, mais vous êtes où? Mince, je suis loin du micro.
2: Alors, écoutez, moi, je suis à Toulon, dans les quartiers ouest. J'ai ma villa avec un jardin où il y a des chiens, mais il y a un garage avec des lits et tout, ils sont bien. J'ai des vieux chiens avec moi. J'ai des lapins, j'en ai plus parce que le renard, il est passé par là. J'étais dégoûtée. J'ai 4 cochons d'Inde. J'ai des chats. J'ai 5 ou 6 chats. Les voisins sont ravis parce que ça va, j'ai pas de problème. Dernièrement, j'ai un petit furet qui s'appelle Wilson. Voilà.
1: Vous faites des visites, par exemple, avec des enfants, des écoles ou pas?
2: Alors,
1: du tout?
2: Absolument pas.
1: Ouais, c'est compliqué.
2: C'est compliqué parce qu'il faut les assurances, les tout, le machin. Moi, voilà. Mais si on me demande, oui, je fais. Mais si on me demande, c'est exceptionnel.
1: D'accord.
2: Voilà, je ne suis pas fermée à tout ça, mais je fais ce que je peux.
0: Oui, c'est beaucoup de responsabilités, surtout avec les enfants. Après,
2: et je suis très responsable, en fait. Ouais,
1: non, il faut des conditions particulières.
2: Il faut être des responsables dans les associations.
1: Alors, je vous propose de faire à nouveau une petite pause, de prendre votre téléphone, d'appeler le chat. Elle n'est pas bonne, celle-là? C'est une vieille chanson que moi, j'aimais bien écouter il y a quelques temps.
2: C'est beau.
1: Et ben voilà.
0: Bah ouais, elle est restée, celle-là.
1: Yes, avec une bonne basse derrière.

0: Te revoilà.
1: Ah oui, je suis là.
2: Agité du local.
0: Ah, nous revoilà.
1: Eh ouais, on revient à l'émission, donc. On va se tourner vers Christelle qui va nous dire un peu si elle a des petites choses à dire à propos de son association, des projets, des événements, des dates.
3: Voilà. Alors oui, j'ai un événement très important. Ah. C'est-à-dire que quand les gens auront fini d'aller voir ton expo photo le 4 juillet.
4: Non, ça débute le 4 juillet. Ils vont au vernissage.
3: D'accord,
1: Mais ils vont venir le 4 juillet, il y a l'apéro.
4: Ah, oui.
3: Ils pourront venir à Saint-Anastasie-sur-Issole, où on organise un vide-grenier nocturne. Ah. Donc, ça démarre à partir de 17h jusqu'à minuit.
4: D'accord.
3: À 19h, on fait une chasse au trésor, avec des très jolis lots.
1: Pour
3: les enfants, c'est super, parce que ça sera dans la forêt.
4: Ah ouais.
3: Et donc, il y aura un stand salé et sucré, tout sera fait maison. On aura nos petits protégés à l'adoption. Et on a un apéritif de bienvenue qui est offert à l'arrivée avec un ticket de tombola.
4: Ben voilà.
3: Voilà. Donc, pour l'adresse, vous vous rendez sur la page de l'association Natacha ou de l'association SOS Animaux Sans Frontières. Vous avez tous les renseignements.
4: Qui sont donnés, oui.
1: Ça, c'est un site ou la page Facebook?
3: C'est la page Facebook.
1: Ouais.
3: La page
1: Facebook. Natacha avec un T à la fin de Natacha.
3: Natacha avec un T à la fin.
1: C'est bien ça, les auditeurs.
3: Voilà. Voilà, donc tous les fonds vont servir à payer nos nombreuses factures vétérinaires, à nourrir les animaux.
1: Bien sûr.
3: On a vraiment besoin de vous.
1: Je suppose qu'on peut aussi faire des dons ou passer vous voir et vous donner des choses.
3: Bien sûr.
4: Sauf des chats et des chiens.
1: Cela, non.
3: Bien sûr, non, mais même pour le vide-grenier, beaucoup de gens nous donnent pour le vide-grenier. Ça nous aide beaucoup.
1: Ah oui, d'accord. Oui, ils peuvent vous donner pour le vide-grenier pour que vous les vendiez après des choses. Ah, ça peut être pas mal, parce qu'il y a beaucoup de gens, ils ne savent pas trop quoi faire de certaines choses.
4: Ouais, tu peux les jeter, des choses à revendre.
3: Ça va être une soirée très très sympa, ça va être une ambiance guinguette.
4: Ah ouais, ça sent la bonne ambiance là.
1: Ah ouais, 4 juillet, pour la fête d'indépendance de l'Amérique. Parfait.
4: Ça on s'en fout un peu. Hein.
3: Voilà, donc venez nombreux, ça nous aiderait beaucoup.
4: Génial, donc tu m'as dit, c'est à
3: Saint-Anastasie,
4: c'est ça.
3: Dans la forêt.
1: Dans la forêt, à Saint-Anastasie. Eh ben c'est propre. Et toi, Andréa, est-ce que tu as un moyen de t'aider parce que je crois que tu ne fais pas forcément d'événements.
5: Alors déjà, on a un site web.
1: Hmm.
5: Bon, alors moi, j'y vais jamais parce que je n'ai pas le temps. Mais c'est ma trésorière qui s'occupe, mon amie. Et puis,
4: c'est quoi l'adresse du site?
5: Alors, c'est l'Ange Caprin.
1: L'Ange Caprin, .fr ou pas loin de ça. Ouais.
5: Okay. Voilà, elle va voir Facebook, tout. Moi je n'ai pas le temps.
1: Ouais, écoutez.
5: J'arrive chez moi, il est 10h du soir, donc je mange un morceau.
4: Mais chacun.
1: Parlez-nous des réseaux sociaux, pas de vous à 10h, là, parce qu'on ne va pas savoir où vous appelez.
5: Non, mais voilà, donc après, écoutez.
1: Donc il peut faire des dons sur ces sites ou quelque chose comme ça, c'est ça qui est important qu'il faut que vous disiez, parce que si les gens.
5: Oui, on peut faire des dons, c'est vrai que nous, ça nous permet d'améliorer l'ordinaire. De nos pensionnés, puis de faire de ceux qu'on essaie de sauver aussi, parce qu'il y a beaucoup de choses à faire. Ouais. Et puis, j'invite tout le monde à aimer les animaux. Enfin, s'ils les aiment pas,
1: qu'ils les laissent tranquilles, au moins.
5: Qu'ils les laissent tranquilles. Et surtout, bien réfléchir quand ils adoptent un animal.
4: Exactement.
1: Ça, c'est important.
5: Parce que, vous savez, à l'association, on a eu des cochons.
4: Ah oui.
5: Le quatrième est mort de vieillesse.
1: Ah, j'en ai vu un de cochon, sur votre Facebook. Il était se traînait dans la boue, cochon.
5: Oui, il était très content.
4: Il avait une barbe, il ressemblait à mon pote, là.
5: Parce qu'on les avait pris pour un anniversaire, tout
1: un
5: ça. Donc, ce sont des animaux à part entière.
1: Eh ben oui.
5: Les chèvres, c'est très mignon.
1: Souvent, c'est par rapport aux enfants aussi. Faut le dire aux parents. Il ne faut pas craquer parce que votre gosse, il veut un animal.
4: Ah, voilà. Un cochon d'Inde, je dis non, j'adore les
5: cochon
4: animaux.
5: D'Inde.
4: Les
5: cochons d'Inde.
1: Oui, puis prenez du local parce que d'Inde, ça fait un peu loin, moi, je trouve.
5: Non, les cochons d'Inde, les malheureux aussi, parce que tous les animaux sont droit de cité. On les jette dans les rues parce qu'il faut faire les cages et tout. Alors, s'il vous plaît.
4: Un peu de bon sens.
5: Les Français, ils aiment les animaux, quand même. Il y a beaucoup de gens qui aiment beaucoup leurs animaux.
1: On va rester sur un point positif.
5: Les
1: Français aiment les animaux.
5: Les animaux, mais
1: allez les aider.
5: Des fois, il faut réfléchir à ce que l'on fait, d'ailleurs, pour tout.
1: Voilà.
5: Mais là, un animal, c'est un être qui vit. vivant. Et on n'a pas quand même le droit de le jeter comme une vulgaire.
1: Normal, exactement. Voilà. Hein, ok. Voilà. Alors, bah, merci pour ça. Ben moi, donc, n'hésitez pas à aller voir le site L'Ange Caprin, les pages Facebook L'Ange Caprin, les pages Facebook SOS Animaux Sans Frontières et Natacha.
3: Voilà.
1: Et les sites aussi, je ne sais pas s'il y a du site.
3: J'avais un site, mais il n'existe plus. Donc les pages Facebook, voilà. Je vous remercie de m'avoir invité, d'avoir donné notre voix aux animaux.
1: Merci à vous.
5: Oui, merci beaucoup.
1: Merci. Et on va passer à Peter qui va nous parler de ses dates ou de ses projets ou de ses trucs et de ses sites aussi. Vas-y.
6: Quelques minutes. Pour me retrouver, c'est pas compliqué. C'est tous les réseaux sociaux, Facebook, Instagram.
1: Ok. Pour Peter après Elliot, aller.
6: Voilà, Peter Elliot, un L de T sur Elliot.
1: Oui. Un L de T. J'avais fait tout l'inverse au départ.
6: Ouais, et en général, on ne trouve pas. Et après, pour aller un peu partout sur mes pages Facebook et Instagram, il y a des liens sur un Linktree. Pour aller sur ma page YouTube, pour m'écouter sur les plateformes de streaming,
1: sur les
6: etc.
1: plateformes,
6: voilà, pour aller un peu plus vite. Puis après, j'ai fait déjà quelques dates en juin et en mai. Cet été, c'est pas très complet parce que voilà, c'est la première année, donc le démarchage, c'est encore un peu fastidieux.
1: Là, parle-nous des prochaines.
6: Voilà, prochaines, j'ai vendredi.
1: On a des millions d'auditeurs.
6: Voilà, j'ai vendredi à Venelle, à l'abbaye de Venelle.
1: D'accord. À l'abbaye de Venelle.
6: C'est un bar.
1: D'accord.
6: C'est une sorte de pub.
1: Je veux dire, dans une abbaye, c'est sûr.
6: C'est un pub. Et puis, le vin, du coup, pour la fête de la musique à Capestan. Yes. C'est à côté de Béziers.
1: D'accord. Ah oui, t'es pas que dans le coin, là.
6: Voilà, c'est ça. J'essaie un petit peu d'aller un peu plus loin. Je rejoue le 27 juillet à Nice, aussi au Brassitorium. C'est pareil, un petit bar sympa. Et puis le 9 septembre à Briançon, au Bar Botteur.
1: Ah bah, t'auras fait le tour du...
6: Voilà,
1: c'est la région PACA.
6: Ouais, voilà. Et puis, puis voilà, cet été, je serai un petit peu plus derrière la scène aussi, un peu de bénévolat sur les festivals. Et puis, je trouverai un peu des plans road, enfin un peu des cachets.
1: Voilà. Eh ben écoute, bon courage pour ta future carrière.
4: Merci beaucoup, c'était super chouette. Merci donc à nos deux autres invités du soir, Christelle et Andrea, de nous avoir présenté ces trois associations qui recueillent donc et prennent soin des animaux, Natacha et SOS Animaux Sans Frontières et L'Ange Caprin. Donc voilà, si certaines personnes se dévouent totalement à nos amis à poil ou à plume, c'est que d'autres n'ont pas fait le job à leur choisir d'avoir un animal. Ce que je disais tout à l'heure, c'est assumer une responsabilité, c'est du temps, c'est de l'investissement. Et c'est surtout beaucoup d'amour, et on l'a vu ce soir, merci beaucoup. Et puis on vous rappelle aussi que depuis quelques années, les animaux ne sont plus considérés comme des meubles ou des objets par la loi, donc mais bien comme des êtres vivants. Et on aime bien le rappeler ce soir, voilà, il était temps. Donc on compte sur vous cet été pour embarquer Médor et Félix avec vous en vacances.
1: Ils ont droit aux vacances.
4: Et la biquette.
1: Merci à vous pour votre venue et vos actions. Merci à Peter pour ses morceaux en live et à nos millions d'auditeurs à travers le monde.
4: Millions.
1: On se retrouve le mois prochain ou dès demain en podcast sur radioactif.net. Vous pourrez même en profiter pour nous soutenir en dons ou en achat de boutique, parce que nous aussi, c'est tout du bénévolat. Donc, si vous voulez continuer à entendre des émissions, n'hésitez plus. Vous pouvez nous suivre aussi dès maintenant sur Facebook et Insta. Toutes les infos et émissions y sont. Vous pouvez les réécouter quand vous voulez. Et là, on va se quitter là-dessus et sur un morceau de Bob's Not Dead. Ça s'appelle Pirouette Cacahuète.

0: Oula aussi.
1: T'es sûr que le titre va avec
0: ouais. Ça, moi, ça me rappelle mon chien qui s'appelait Frisquette, tu vois. Alors, on s'en fout.
2: Oui, on s'en fout.
0: Enfin, pas du chien, hein, de l'histoire. Oula aussi, il parle de se quitter et de se retrouver. Il parle de son chien. Ouais. Autant vous dire que c'est toute sa vie un chien pour un punk. Et c'est très touchant et très beau, donc ne vous inquiétez pas, ça reste un peu cachien et à crête, donc écoutez ça. Allez, ciao les agités.

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Blaster bien calé sur les ondes de Radioactive Mages, OK, 100 FM dans le Var et radio-active.net, Mages, sorry, worldwide, OK, sur le web. OK, Mr. Nol, c'est la building pour vous servir. On est là, on est back, OK, mardi 19h30, 21h, rail de qualité, comme tu le sais. En hip-hop, old school, new school, et surtout des news, des trucs frais. Ok, aucun album ni artiste n'est intouchable, mais geez. Le principal étant de kiffer ce qu'on va s'écouter entre nos deux oreilles. Yes. Alors, même si c'est essentiellement du hip-hop US, ok, territoire états-unien, mais geez, on reste en Amérique du Sud pour commencer cette ride de qualité. As usual, mais geez, c'est Mike Shab qui ouvre le bal. Ok, il est canadien. Bon, donc, on va dire c'est quasi pareil. Ok, mais geez, même si après il est parti vivre à Montréal, mais geez. C'est issu de son projet Hood Olympics 2, ok. La track, c'est Mount Bees. Ok, elle est d'une vibe un peu lancinante, mais bon, on va commencer cette ride comme je l'entends. Voilà, on enchaînera après avec les étranges d'Alec, ok. Je crois qu'ils sont issus du New Jersey, ok, Newark même. C'est un duo qui est aux confins et au croisement de plusieurs courants de musique alternatifs, ok, underground. Mais geez, même si à la base c'est la culture hip-hop qui prédomine, mais c'est un peu noisy, ça peut être showcaseien, enfin voilà, électronique. Ok, vous verrez, de toute façon, la track est bien spé, bien tripante. Ok, après on enchaînera avec quelque chose que quand même beaucoup plus habitué, ok, des terres un peu plus sudistes, ok, des États-Unis. Et même plutôt Memphis, mais cheese, puisque ça sera Juicy J, ok, Juicy J sur deux tracks, issu de son projet The Trippy Tapes Volume 1, ok, vous le savez, il faisait partie de l'éminent groupe et non moins influent, la 36 Mafia. Vous savez combien j'aime ça, combien j'aime, c'est eux qui, enfin, vous voyez, c'est ce genre de scène qui a donné naissance aussi à la funk, qui est cher à mon cœur. Bon, bref, ils étaient un peu dans le horrorcore, tout ça, je vais pas refaire l'histoire. Ça sera une spéciale, c'est vrai, 36 Mafia. J'aimerais bien faire des... Bon, bref, on verra, parce qu'à chaque fois, j'annonce des trucs et je les fais jamais. Ah oui, Dalek, la track, c'est For the People, ok, et c'est issu de leur projet Brilliance of Falling Moon, ok, Mages. Et pour Juicy J, la première track sera le Riley, ça sera un remix, et la deuxième, c'est 42, avec Big King et Wiz Khalifa, ok, et DJ Scream dessus. On enchaînera avec la première lady, ok, de cette ride, Samara Sin, ok, je sais plus d'où elle est, si c'est le Wisconsin ou le Tennessee, j'en sais rien. Elle a sorti un projet détour, si tu préfères, je fais à la française, et c'est Oh shit, c'est le nom de la track. Allez, j'ai assez parlé, mais geez, on va s'enchaîner, que du bon son de qualité. Bienvenue dans ce trip hip-hop US de qualité, Ghetto Blaster, best rap music ever.

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Bienvenue, c'est le Biot Club, et pour une fois c'est pas Il Grande Mix, et oui, je n'ai plus de voix, enfin, je l'ai un peu récupéré. C'est une émission spéciale, Chiara Teka, elle n'est pas dispo, et elle nous a laissé, elle a fait le plaisir, l'honneur, la gentillesse et l'attention de laisser l'émission pour faire une spéciale... En plus, en son jour d'anniversaire, à Nara. Et donc, on se téléporte au Little Bistrock vendredi dernier. C'était donc la release party pour les 5 titres de l'EP de Nara. Et donc, une heure et demie de set à écouter aujourd'hui dans l'émission. Nara qui s'est enflammée. Et puis pour vous parler un peu de l'actu et un peu de ma voix. Ben, ma voix, c'est quoi? Ben, tout simplement, 2 heures de marche des fiertés à échanger avec les 6-7 000 participants de la marche. C'était juste extraordinaire. Suivi d'un closing after l'écolieu du plan du pont. C'est

c'était juste fabuleux, un moment voilà, hors norme. Ben voilà, on s'en remet à peine, hein. Hier c'était off, aujourd'hui on reprend un peu du service. On est bien sur Radioactive, c'est bien le Bouillotte Club. C'est presque il grande mix, mais c'est il grande Nara, et à qui on souhaite un très joyeux anniversaire, bien évidemment. Et plein de bonheur et de succès pour ce premier EP qui sort. Donc Nara, vous allez sur votre plateforme de streaming préférée, vous allez retrouver les 5 titres à découvrir.

Et concernant l'actu, eh ben, le prochain gig où vous pouvez venir nous voir, c'est lors de la fête de la musique. Promis, je chante pas. De toute façon, je chante jamais, hein, donc pas de problème pour ma voix. On se retrouvera à Place des Savonnières. On est en coloc avec Cheesecake et avec TLN Hybrid Electrope de Chambre. Il y a un poste bien sûr Radioactive qui mettra du live depuis le port des créateurs. C'est la place sur laquelle se trouve le port des créateurs. Donc ça c'est dimanche, ça commence à 18h, ça finit à minuit, c'est la fête de la musique. Et ben à suivre, vous verrez, notamment une date, restez bien sur les réseaux à surveiller, le 25 juillet, on vous dit pas ni le lieu, mais juste que ça va être énorme.

0: Et on se retrouvera juste avant ça, le 3 juillet. 3 juillet, c'est fort fort, troisième épisode au Fort Balaguier. Toutes les infos sont sur Insta et vous avez les places sur Shotgun et dépêchez-vous parce que ça part très très vite. Le lieu est incroyable, line-up incroyable, la vibe est incroyable aussi. Voilà. Et ben avec tout ça, je pense qu'on démarre bien l'été. Voilà, voilà, voilà. Mais donc tout de suite, on retourne au Little Bistrock. Lieu incroyable, allez-y, c'est au Morillon. Voilà, ils nous ont reçus pour la release party et on a fait une sacrée bringue, le Little Bistrock au Morillon. Et c'est donc Nara pour sa release party, 1h30 de set. Et ben voilà, on part comme ça. Bon voyage.
1: Messieurs, dames, j'aimerais qu'on fasse un tonnerre d'applaudissement pour Nara qui fait sa release et qui va jouer tout dessus de ses parties. De l'amour pour Nara. Let's go, bébé.

Et donc, pour ceux qui rejoignent l'émission en cours de route, on vous rappelle qu'on se téléporte. Vendredi dernier, on était au Little Bistrock pour la sortie du premier EP de Nara. Voilà, et c'est une heure et demie de mix qu'elle nous offre, qu'elle nous a offert et qu'elle vous offre maintenant sur Radioactive, bien sûr, sur le 100 FM et en worldwide www.radio-active.net.

Ah, ça secoue, hein, ça c'est clair. Regardez, j'en ai plus de voix. J'en ai perdu la voix. Donc, Nara, bon anniversaire, bonne sortie de paix. Et voilà, on était donc au Little Beast Rock vendredi dernier pour fêter ça. Et donc, c'est son set, 1h30 de set, avec ses 5 tracks glissés au milieu d'une Selecta de toute beauté. Voilà, on continue. Vous êtes bien sûr Radioactive sur 100 FM, c'est bien Bouillotte Club, c'est le Grand Mix, mais c'est une autre version, et c'est comme ma voix, c'est une autre version de ma voix. Et ben voilà, bonne continuation.

Et me revoilà avec ma voix de pirate, vous êtes bien sur Radioactive 100 FM et en worldwide www.radiodirective.net. C'est le set de Nara au Little Beastrock, enregistré donc en live vendredi dernier pour la sortie de son EP Sacred Heat. Allez, en avant, go bouillotte.

Voilà, voilà, voilà, voilà. Gros, gros set de Nara, bravo encore. Les 5 titres, donc, vous les retrouvez sur les plateformes Spotify, Deezer et compagnie, Beatport pour les DJ. Et bravo, bon anniversaire. Et pour finir l'émission, on va vous proposer une petite demi-heure du B2B qu'on a enchaîné, toujours au Little Beastrock. C'était Clan Kitzel et moi-même, Fartlek. Voilà. Et voilà, on a pu un petit clin d'œil, des bisous à toute l'équipe de l'écolieu du Plan du Pont. On a passé une soirée extraordinaire aussi samedi soir. Voilà, si vous connaissez pas le lieu, allez-y aussi. C'est pas un lieu de fête forcément, mais c'est aussi un lieu de fête. Et on aime beaucoup, on est vraiment à la maison, et on s'est régalé. Voilà, et puis on a fait une très belle marche des Fiertés aussi. Un petit coucou et merci au collectif Fierté Toulon qui a organisé tout ça et aux associations qui ont participé et tous les bénévoles. Voilà, c'était un beau moment, 6000 ou 7000 personnes pour défendre l'amour et la liberté. Voilà, et pour les actus, on vous l'a dit un peu tout à l'heure, il faut retenir le 3 juillet, bien sûr, la fête de la musique. On sera à Place des Savonnières. Donc ça, c'est du côté du port des créateurs. Et nous serons le 3 juillet, fort balayé. Et enfin, une grosse bouillotte partie summer le 25 juillet. On ne peut pas en dire plus, mais ça va être très, très, très, très chouette. Voilà. Allez, on continue donc. Clan Kitzel, B2B, Fartlek, c'était au Little Beastrock dans la continuité du mix de Nara. Bonne écoute, c'est le Bouillotte Club, presque grande mix avec presque ma voix. Et vous êtes toujours, ça c'est sûr, sur Radioactive, sur le 100 FM et en worldwide, www.radio-active.net.

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Et voilà, c'est sur ces notes festives de d'Indie Dance et de Dark Disco qu'on rend l'antenne. Voilà, j'espère que vous avez passé un bon moment. Nous, on s'est régalé. Voilà, ma voix porte les stigmates de ces belles fêtes et de toute cette énergie qu'on aime mettre au Bullet Club. On vous dit à très vite. La semaine prochaine, il y aura Canal Historique, l'émission historique, bien sûr, de Bullet Club. Et puis en attendant, restez connectés sur les réseaux. Et on vous dit à très vite. Gros bisous, bonne nuit.

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0: Dis-moi, ça vous dirait d'être ministre?
1: Oui,
2: ça peut t'aider.
0: Super.
2: Et c'est où qu'il faut aller?
0: Bah, à Paris.
3: À Paris.
0: Ils veulent pas.

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0: Hey Mousse, tu fais quoi?
1: 5 ans d'investissement, moi je repars avec des trucs.
0: Bah tu prends des cartouches, t'as même pas d'imprimante.
1: J'ai pas d'imprimante parce que les cartouches ça coûte cher. Maintenant que j'ai des cartouches, et ben je vais pouvoir m'acheter une imprimante.

va pas me laisser crever dans une cave humide, hein. Parce que moi, j'écris une connerie, je donne leur vision, hein. Et puis, de toute façon, si ça marche pas, je ferai pire, hein.

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